Donna Lewis, I Love You Always Forever sur RTL2, c'est ce qu'on appelle un One Hit Wonder. 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

Miles Smith sur RTL2. Vendredi, on découvrira un peu plus l'artiste. Miles Smith sera l'invité du Double Expresso à partir de 8h sur RTL2 et à retrouver à la télé sur W9.

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0: Le son pop rock continue sur RTL2, mais aussi sur l'appli RTL2. Il est 3h. 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
1: Quand on parle de guitariste moderne, capable de passer de la pop aux racines du blues avec une crédibilité totale, John Mayer est toujours dans la discussion. Mais son histoire est surtout celle d'un mec qui a commencé comme un fan. John Mayer, de son vrai nom John Clayton Mayer, est né en 1977 à Bridgeport, dans le Connecticut. Il grandit dans une famille plutôt classique jusqu'à un moment précis. À 13 ans, il regarde Back to the Future, Retour vers le futur pour les Français, et voit Michael J. Fox jouer Johnny B. Goode. C'est le déclic immédiat. Parenthèse, j'ai eu ce même déclic. C'est marrant, non ? Il demande une guitare et plonge dans le blues, obsédé par Stevie Ray Vaughan. Il bosse comme un fou. Après un passage à la Berklee College of Music, il part à Atlanta. Et là, moment fondateur, en 1997, il autoproduit son premier disque, Inside Wants Out. Quelques copies gravées vendues à la main après les concerts, une chanson ressort, No Such Thing. Elle attire l'attention et il signe

2001 sort Room for Squares, explosion, plus de 4 millions d'exemplaires vendus aux États-Unis. Il devient une star, mais avec une image de chanteur pop un peu lisse. Sauf que Mayer est un vrai geek de la guitare et un fan hardcore du Grateful Dead. En 2011, il découvre le morceau Althea, issu de l'album Go to Heaven sorti en 1981, et c'est une claque. Il plonge dans leur univers et apprend les morceaux et devient obsessionnel. En 2015, il rencontre Bob Weir, guitariste et membre fondateur du Grateful Dead. Ils jouent ensemble, le courant passe immédiatement. Weir est bluffé par son respect du répertoire et son niveau. Résultat, Mayer est invité à rejoindre Dead and Company aux côtés des membres historiques du groupe. Un fan qui devient membre du groupe qu'il idolâtrait, ça on adore dans Mickey Wax.

Mais avant cette reconnaissance ultime, il veut changer son image. On revient en 2006 quand il sort Continuum, Blues, Groove, Maturité, plus de 3 millions d'exemplaires vendus, plusieurs Grammy Awards et surtout les puristes le valident. Ce qui rend cette histoire belle, c'est la trajectoire. Un ado qui découvre la guitare devant un film, un mec qui vend ses CD à la main et qui finit par jouer avec ses idoles. Dans le rock, il y a des carrières et puis il y a des boucles qui se referment.

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YouTube sur RTL2. C'était One, extrait de l'album Artung Baby, sorti en 1991, qui s'est vendu à plus de 18 millions d'exemplaires. Rendez-vous compte. 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

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Rendez-vous avec toute l'équipe du Double Expresso. Vous allez peut-être gagner de l'argent ce matin, jusqu'à 50 000 euros dans la banque RTL 2. D'abord, on écoute Red Hot Chili Peppers et Depeche Mode juste après. Belle journée avec RTL 2.

0: Dépêche Mode, Enjoy the Silence, coup d'envoi de la semaine. Bonjour à tous, bon réveil.
1: Oui, bienvenue dans le double expresso RTL2, il est 6h.
0: Madonna Gauthier, Charlotte Cardin arrive après les premières infos de Raphaël. Thomas, bonjour Raphaël.
2: Bonjour Grégory, bonjour à tous.
0: Des rassemblements prévus partout en France ce soir à 19h.
2: 4 jours après la découverte du corps de Liana dans le Gers, des collectifs féministes et de protection de l'enfance appellent à manifester devant le ministère de la Justice et une centaine de tribunaux. Ils dénoncent des défaillances de la justice dans le traitement des plaintes et la prise en charge des pédocriminels. Hier, le ministre de l'Intérieur, Laurent Nunez, a reconnu un drame qui aurait pu être évité. Le ministre de la Justice Gérald Darmanin, lui, réunira ce matin à 8h30 les procureurs généraux. Il leur laisse jusqu'au 14 juillet pour examiner toutes les plaintes en cours impliquant des enfants. La question des moyens devrait également être abordée. La France compte 3 procureurs pour 100 000 habitants contre 12 en moyenne dans le reste de l'Europe.
0: Dans l'actualité également ce matin, la fin du cessez-le-feu au Moyen-Orient.
2: 2 mois après l'entrée en vigueur d'une trêve fragile, Israël a mené des frappes contre l'Iran cette nuit après avoir été la cible de missiles. Une réponse de Téhéran au bombardement israélien sur la banlieue sud de Beyrouth, bastion du Hezbollah pro-iranien. Le président américain Donald Trump appelle à la retenue et à la reprise des négociations. En France, une enquête a été ouverte après le crash d'un hélicoptère de la gendarmerie nationale hier après-midi dans une forêt du Loiret. Un gendarme a été tué, 2 autres blessés. Ils ont été évacués en urgence absolue au centre hospitalier universitaire d'Orléans. L'hélicoptère était parti à la recherche d'un adolescent disparu retrouvé depuis.
0: Les sports en tennis, enfin, c'est son premier titre du Grand Chelem. Hein.
2: Le numéro 3 mondial Alexander Zverev a remporté la finale de Roland-Garros. L'Allemand a battu l'Italien Flavio Cobolli en 5-7 et un peu plus de 4 heures de jeu. Et puis en football enfin, dernier match de préparation pour les Bleus avant le coup d'envoi de la Coupe du Monde dans 3 jours maintenant. 4 jours après sa défaite face à la Côte d'Ivoire, l'équipe de France affronte l'Irlande du Nord à 21h10 à Lille. Les joueurs de Didier Deschamps s'envoleront ensuite pour les États-Unis où ils feront leur entrée en lice dans le mondial face au Sénégal le 16 juin. On passe à la météo avec des températures qui sont plutôt douces ce matin. Il fait 12 degrés à Dijon, 14 à Brest et à Lille, 16 à Paris, 17 à Bordeaux et à Ajaccio, 18 à Marseille. En début de journée, le ciel sera nuageux sur une bonne partie du pays avec l'arrivée d'une nouvelle perturbation à l'ouest. On attend de la pluie sur la Bretagne, le Cotentin, le nord de la Nouvelle-Aquitaine et le Berry. Dans le sud-est, en revanche, le temps sera ensoleillé du Languedoc-Roussillon à la Côte d'Azur ainsi qu'en Corse. L'après-midi, la perturbation va gagner l'est du pays avec un risque d'orage accompagné de grêle et d'un vent fort de l'Auvergne-Rhône-Alpes jusqu'à la Franche-Comté. Pour les maximales, il est prévu jusqu'à 32 degrés près de la Méditerranée. Il fera 16 à Cherbourg, 19 à Nantes, 23 à Bourges, 26 à Strasbourg, 28 à Perpignan et 29 degrés à Lyon.
0: Merci beaucoup. Retour des infos à 6h30. Bonjour Justine.
1: Et bonjour Greg.

0: RTL 2, c'était Charlotte Cardin.
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0: Le double expresso du lundi 8 juin, on espère que vous êtes en pleine forme. Bonjour ma Juju.
2: Et coucou Grégo, je bonjour à tous.
0: Bonjour Max, bonjour Jean, bonjour Angelo.
3: Bonjour.
0: Bonjour Antoine, à Jules, à Caro et à Léa. Bravo Max. Voilà, bienvenue dans le monde des gens mariés.
2: Félicitations.
4: Merci beaucoup l'équipe.
0: Bravo. Bon courage à elle, bon courage à toi.
5: Surtout à moi.
0: Bon courage à vous. Non, les deux.
2: Ils ont fini dans un bel état, les deux, là.
5: Ah ouais,
2: j'ai eu les coulisses.
5: J'ai retrouvé la jeune mariée allongée dans la douche en mode tu peux me mettre couché, s'il te plaît, pas de problème. Voilà. Et moi, le lendemain, j'étais pas fier non plus.
2: Bah oui. Hein.
5: Jusqu'à 14, 15 heures, tous les deux.
0: Évidemment, parce que le jus d'orange est dangereux pour la santé. Allez-y, avec modération, bien évidemment. Bon, bah, c'était bien. Et tu recommences ce week-end avec une grosse fête. Bah,
5: et avec toute l'équipe.
2: Et on sera là, hein.
0: Bah, bien sûr.
2: Je suis hyper en forme. Je sors plus depuis trop longtemps. Je suis hyper en forme, Max. Ah, je vais être en feu, moi, je vous préviens.
5: J'ai hâte.
2: Ah ouais.
5: Tout est prévu, hein. Et mon Grégouche aussi.
2: Ah, Grégouche, qui est en feu. On ira danser ensemble.
0: Tu sais qu'ils me mettent une pression, là. C'est horrible. C'est une pression sociale absolument insupportable. C'est une pression sociale insupportable. Bon, on espère que vous avez passé un bon week-end. Ton week-end fut bon, Jus?
2: Oui, bon, ouais, j'ai fait des purées, des compotes.
0: Ah oui, c'est le concept d'être maman, hein.
2: Voilà, ouais, avec un petit bébé, quoi.
0: Bien sûr, bien sûr.
2: Mais ça roule.
0: Attendez, j'attendais.
2: Et toi, t'as fêté tes 50 ans? Bah, j'attendais que tu en parles. T'as fêté tes 50 ans?
0: Oui, j'étais en famille à Arcachon. C'était vraiment super. On l'a refait que des gros restos. Du coup, j'ai pris 16 kilos.
2: Ah, bah, c'est pas grave.
0: Ah, si, c'est emmerdant. Ce summer body doit arriver, hein.
2: Mais non, c'est bon.
0: Danser sur Gauthier, ça me fera perdre 2-3 calories. 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

0: Gauthier, somebody that I used to know dans le double expresso RTL2. Plus petit, plus écolo ce matin, mesdames, messieurs, je vous parle des billets de banque du futur.
1: Ah, ça m'intéresse.
0: Oui, parce que c'est vrai que tu sais, c'est du papier, c'est une espèce de matière étonnante. Bah là, ça va être encore plus petit et encore plus plastique dans l'esprit. Et puis il y aura Madonna aussi. T'as remarqué, quand on a parlé de pognon, on a fait « Ah, ça m'intéresse
2: !» Et vraiment.
0: Dans la seconde,
1: bah,
0: le cri du cœur. Ah, le pognon. Elle hésite peut-être que mes billets de Monopoly vont avoir une valeur si
1: j'ai
0: ça s'approche.
1: J'ai joué à la bonne paye hier.
0: Ah, moi, j'ai fait Monopoly ce week-end. Voilà, tu vois, on tourne autour. A tout de suite sur RTL2.
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0: banque à la taille d'une carte bancaire. Alors depuis le Covid, vous le savez, l'utilisation de l'argent liquide recule partout en Europe, entre le sans contact, les smartphones et les montres connectées. C'est vrai qu'on sort de moins en moins des billets de son portefeuille. Du coup, les fabricants cherchent à rendre les espèces plus pratiques, plus durables et surtout plus adaptées en fait à nos nouvelles habitudes. Alors par exemple, le problème majeur d'aujourd'hui, c'est que les billets s'usent vite, coûtent cher à produire et prennent de la place, alors que ce nouveau modèle serait fabriqué dans un matériau plastique renouvelable, déjà utilisé dans certains pays, comme le Royaume-Uni par exemple. L'avantage, c'est qu'il résiste mieux à l'eau, aux plis, à la saleté et il dure beaucoup plus longtemps. L'autre défi évidemment, c'est la sécurité, parce que plus le billet est petit, moins il y a de la place pour les protections anti-contrefaçon. Mais les ingénieurs ont imaginé des dispositifs de sécurité qui occupent toute la surface du billet, le rendant inimitable. Le design définitif sera sélectionné à la fin de l'année pour une mise en circulation progressive à partir de 2028. Donc les billets actuels, bah, regardez-les bien, parce qu'à terme ils finiront par disparaître, remplacés ou pas d'ailleurs. Bref, c'est vrai que c'est tellement plus simple aujourd'hui de payer grâce au sans contact que moi je me pose la question pour les billets, est-ce que c'est vraiment la taille qui compte ou est-ce qu'il vaut mieux à un moment ou à un autre que l'argent liquide finisse par disparaître? J'en sais rien, j'ai pas la solution.
1: Mais... déjà que je perds tout, mais alors s'ils sont encore plus petits, je vais plus les perdre.
0: Ouais, bah finalement garde du sans contact toi.
1: Ouais, c'est mieux.
0: Avec ton téléphone, tout ça. Alex Warren, Fever Dream avant l'horoscope à 6h23. Dans

0: Voilà pour Alex Warren et Fever Dream à 6h26 quasiment. L'horoscope de ce lundi 8 juin, Justine, 3 médailles de bronze d'avant les cancers.
1: Et vous vous méfiez trop des autres, apprenez à faire confiance.
0: Les lions.
1: Vous êtes parfois trop exigeants, faites preuve d'un petit peu plus de souplesse.
0: Les Verseaux.
1: Vous ne serez pas d'humeur à répondre aux attentes et aux requêtes des autres, ça ira mieux demain.
0: Mais là, il y a l'argent, les béliers.
1: Tous vos sens sont en éveil aujourd'hui, vos sentiments sont décuplés.
0: Taureau.
1: Vous faites le tri dans votre vie pour vous concentrer sur ce qui compte vraiment.
0: Vierge.
1: Vous prévoyez quelques sorties cette semaine, ça va vous faire du bien de vous changer les idées.
0: Les balances.
1: Il semblerait que vous ayez trouvé la perle rare, tous vos doutes se dissipent.
0: Les scorpions.
1: On appréciera votre ouverture d'esprit, les discussions seront agréables à vos côtés.
0: On a ensuite les sagittaires.
1: Et vous savez faire preuve de patience quand il le faut, vos relations n'en sont que meilleures.
0: Capricorne.
1: Vous avez la tête dans les nuages, vous prenez tout avec légèreté.
0: Les poissons.
1: Vous apporterez à votre bonne humeur les poissons, vos actes comme vos paroles seront positifs et constructifs.
0: Ah, je t'écoute pour la médaille d'or du jour.
1: Eh bien c'est pour les gémeaux, ton signe Greg, aujourd'hui. Le week-end était bon, ce lundi sera encore meilleur, vous aurez de l'énergie pour deux et vous serez performant dans tous les domaines.

0: Ah.
1: Écoute,
0: rendez-vous.
1: Tu nous raconteras.
0: Tout au long de la journée. Oh, il n'y a que des onomatopées, des ah, des ouais. On est vraiment des. On est dégoûtants. Hein. On est des disgusting, comme disent les Anglais. Midnight all beds are burning. Ça arrive après les infos. Et puis le premier winner du jour avec toi, enfin une winneuse d'ailleurs.
1: Et notre winneuse, elle travaille dans un aéroport et pourtant elle n'est pas très douée en géographie. Je vous raconte ça après les infos sur RTL2.
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1: Et bonjour à tous, bienvenue, bon réveil. Il est 6h30, on va écouter Midnight Oil sur RTL2. Mais avant ça, les infos de Raphaël Thomas. Bonjour Raphaël.
13: Bonjour Justine, bonjour à tous.
1: Les procureurs généraux convoqués ce matin, place Vendôme.
13: Réunion autour du ministre de la Justice, Gérald Darmanin, qui leur laisse jusqu'au 14 juillet pour passer en revue toutes les plaintes concernant les enfants, soit environ 70 000 dossiers à examiner. Le meurtrier présumé de Liane à 11 ans, dont le corps a été retrouvé jeudi dernier dans le Gers, faisait l'objet de 9 procédures, notamment pour viol sur mineur. Hier, une marche blanche a réuni environ 6000 personnes à Florence pour lui rendre hommage. Et ce soir, des rassemblements sont prévus à 19h devant une centaine de tribunaux et devant le ministère de la Justice à Paris, à l'appel notamment de la Fondation des Femmes qui dénonce une défaillance systémique des institutions. Le ministre de l'Intérieur, lui, se dit bouleversé par la mort de l'adolescente, estimant que ce drame aurait pu être évité.
1: Laurent Nunez qui exprime par ailleurs sa profonde tristesse.
13: Réaction du ministre après le crash d'un hélicoptère de la gendarmerie hier après-midi dans une forêt du Loiret. Un gendarme est mort, le pilote et le mécanicien sont en état d'urgence absolue. L'hélicoptère participait aux recherches d'un adolescent disparu samedi soir et retrouvé depuis. À l'étranger, des explosions ont retenti cette nuit à Téhéran et dans d'autres villes iraniennes. L'armée israélienne annonce avoir frappé des cibles militaires alors qu'une dizaine de missiles iraniens ont visé l'État hébreu hier soir. Du coup, les cours du pétrole repartent à la hausse. Le baril de Brent est en hausse de plus de 3% ce matin. Il dépasse les 96 $.
1: Allez, on passe au sport et en football. Dernier match de préparation pour les Bleus avant le coup d'envoi du Mondial dans 3 jours.
13: 4 jours après sa défaite face à la Côte d'Ivoire, l'équipe de France affronte l'Irlande du Nord ce soir à 21h10 à Lille. Les joueurs de Didier Deschamps s'envoleront ensuite pour les États-Unis où ils feront leur entrée en lice dans le Mondial face au Sénégal le 16 juin prochain. Et puis en tennis, enfin, c'est son premier titre de Grand Chelem. Le numéro 3 mondial, Alexander Zverev, a remporté la finale de Roland-Garros hier. L'Allemand a battu l'Italien Flavio Cobolli en 5-7 et un peu plus de 4 heures de jeu. La météo, les températures sont douces ce matin. Il fait 9 degrés à Pontarlier, 13 à Arras et Plogoff, 17 à Paris et à Saint-Paul-de-Vence, 19 à Mazamet. En début de journée, le ciel sera nuageux sur une bonne partie du pays avec l'arrivée d'une nouvelle perturbation à l'ouest. On attend de la pluie sur la Bretagne, le Cotentin, le nord de la Nouvelle-Aquitaine et le Berry. Dans le sud-est, en revanche, le temps sera ensoleillé du Languedoc-Roussillon à la Côte d'Azur ainsi qu'en Corse. L'après-midi, la perturbation va gagner à l'est du pays avec un risque d'orage accompagné de grêle et d'un vent fort de l'Auvergne-Rhône-Alpes jusqu'à la Franche-Comté. Pour les maximales, il est prévu jusqu'à 32 degrés près de la Méditerranée. Il fera 17 à Trouville, 20 à Écommois, 21 à Bar-le-Duc, 23 à Palavas-les-Flots et 24 à Calvi et à Châteauroux.
1: Merci, retour des infos à 7h dans le double expresso. Je vous raconte l'incroyable histoire du winner du jour après Midnight Oil sur RTL2.

0: Midnight Oil sur RTL 2.
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2: Bon, je vous amène à l'aéroport de Nice. C'est là-bas que notre winneuse a fait des merveilles la semaine dernière. Elle est agente d'escale et elle a causé quelques soucis à un groupe de passagers. Un groupe de 7 personnes qui devaient embarquer pour Rome, 5 Mauriciens, des habitants donc de l'île Maurice et 2 Français. C'est au moment où ce petit monde se dirigeait vers l'embarquement que notre winneuse a demandé à voir leur passeport. Et après une première vérification, elle a réclamé aux 5 Mauriciens de présenter leur visa pour pouvoir entrer sur le sol italien. Un des membres du groupe a alors tenté de lui expliquer qu'ils n'avaient pas besoin de visa pour voyager en Europe puisque leur passeport mauricien suffisait. Mais notre winneuse était sûre d'elle, il leur fallait un visa. Elle a donc appelé la sécurité et c'est en l'entendant parler au téléphone que le groupe a compris qu'elle n'était pas une flèche quand même en géographie. Ouais, parce qu'elle a expliqué qu'elle avait devant elle un groupe de 5 Mauritaniens.
3: Ah.
2: Les habitants de la Mauritanie.
3: Ah.
2: Un pays d'Afrique, certes, mais qui n'a rien à voir avec les Mauriciens de l'île Maurice.
3: Ça commence par Mauri, ça finit par rien. Mais enfin, il manque des mots au milieu, quoi.
2: Le problème, c'est que le temps qu'on lui explique son erreur et que la police aux frontières intervienne, le groupe a raté son vol quand même.
3: Oh,
2: heureusement, ils ont pu être vite redirigés sur un autre vol pour Rome. En revanche, notre winneuse a encore quelques progrès à faire quand même.
3: Ah, hein. Plusieurs progrès, même beaucoup. Bah, ce qui est bien, c'est qu'elle bosse à l'aéroport et pas pour question pour un champion. Au moins, on aura les bonnes fiches questions. Voici Free as Sky et Silent Treatment sur RTL 2. 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
1: Bon, il est très tôt, c'est vrai, mais jamais trop tôt pour parler de burger.
0: Ah ouais.
1: Puisque le célèbre magazine Time Out, spécialisé dans le tourisme, la gastronomie et l'art de vivre, vient de faire le classement des meilleurs burgers du monde. Ils sont tous à base de bœuf. Bon, moi, c'est mes préférés aussi.
0: Alors, à la 6e place, on trouve un burger français, issu du resto Le Spécimen Burger dans le 6e et 9e arrondissement de Paris. Ça, c'est pour le classement français, mais voici le top 3. À la 3e place, il y a les burgers du Nolita. On est à Madrid. Ce resto n'en prépare que 11 par jour. Autant vous dire qu'il faut faire partie des 11 élus, hein.
1: 2e place, ceux du Wagyu de Zuné à Cap Town en Afrique du Sud. Il est servi avec un pain brioché classique accompagné de cornichons, d'oignons caramélisés, une sauce maison, mais surtout de 140 grammes de bœuf Wagyu.
0: Et à la première place, le burger du Smash Things à Tokyo. Un burger Wagyu noir 100% grillé sur une plaque jusqu'à l'obtention d'une viande croustillante à l'extérieur, juteuse.
1: Smash Burger. J'aime trop les burgers.
0: Bah bien sûr. Mais là le truc c'est que pour aller les manger, ça va nous coûter cher en billet d'avion quoi.
1: Ah mais je vais tester celui à ton 6e place en France là, c'est pas mal.
0: Tu vas pouvoir le tester.
1: Je vais y aller.
0: Bah voilà, ça va, on vous dira. Puis Red Alton arrive in my bones.
2: Sinon on les appelle, ils nous livrent.
1: Ah tout de suite, celui-là. Oh, il profite de ses avantages.
2: Ouais, ça serait bien, non?
0: Après il a compris le concept de végétaria hein.
2: Oui.
1: Bah voilà. Vas-y.
2: Vous êtes des vedettes hein.
1: Moi j'ose pas faire ça, mais vas-y.
2: Allez, on est.
0: Comment ça tu sais pas faire ça? Allô, bonjour, c'est Justine Salmon, donnez-moi un burger.
1: Non, j'ose
0: voilà, c'est payé. Quoi. Je vous fais une story. Allez, à tout de suite sur RTL2.
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0: Red Alton in my bones à 7h10 sur RTL 2.
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2: Et bonjour, aujourd'hui, ce matin, dit bonjour à Katoche.
0: C'est à Katoche.
3: Bonjour Greg, bonjour Justine, bonjour toute l'équipe et tous les auditeurs.
0: Oh ouais, Catherine, elle séduit. Catherine de Tours, 88.2, vous êtes maroquinière, quel joli métier. Franchement.
3: Ouais, c'est ça.
0: Bah, bravo.
2: Et vous avez fait quoi ce week-end, racontez-nous.
3: Alors, je suis au Mans pour... Il y a la journée thèse des 25 heures du Mans et là, je suis de retour.
2: Alors, on vous entend très mal, Catherine. Va falloir se poser quelque part où on capte.
0: Catherine, ouais, si vous pouviez... Alors, je ne sais pas si vous avez mis le haut-parleur ou pas. On enlève le haut-parleur. Voilà, il n'y a peut-être pas. Et trouvez un coin, parlez-nous pour voir si on trouve le bon endroit.
2: Parce que si...
3: Alors oui, je disais, je suis de retour de la Sarthe. Et j'y retourne mercredi pour les 24 heures du Mans.
2: Ah oui, super.
0: Parce qu'il y a un énorme week-end avec l'Hyperpole à partir de jeudi et puis la fin de la course dimanche avec les courses samedi dimanche.
3: C'est ça.
0: Allez, on y va, on lance les Dépop Rock pour gagner un séjour, un coffret, une nuit chez Hôtel et Préférences.
3: J'en rêve.
1: Le 6. C'est qui le plus fort ?
2: 25 secondes pour répondre à 5 questions, Catherine. Pour chaque question, on va vous donner 2 propositions. Vous allez devoir choisir la bonne. En tout, on a besoin de 4 bonnes réponses. Donc, vous pouvez vous tromper une fois. D'accord ?
0: Ok,
2: d'accord.
0: Catherine. Pour gagner ce séjour avec vraiment des hôtels de rêve 4 et 5 étoiles. Le chrono part à la fin de l'intitulé. La première question que voici. Quelle boisson est apparue en premier ? Le chocolat chaud ou le Coca-Cola ? Top chrono.
3: Le Coca-Cola.
0: Non.
2: Non. Quel animal a la langue la plus longue ? Le caméléon ou le chien ?
3: Le caméléon.
0: Oui. Quel livre compte le plus de pages ? Des Misérables ou les Trois Mousquetaires ?
3: Les Misérables.
0: Oui.
2: Quel arbre peut atteindre la plus grande taille ? Le chêne ou le séquoia géant ?
3: Le séquoia géant.
0: Oui. Quel album de Michael Jackson est sorti en premier ? Thriller ou Bad ?
2: Vite !
3: Bad !
0: Oh non !
2: Non ! C'était Thriller.
0: Ah oui, le chocolat chaud c'est ancestral, le lait, le chocolat, alors que effectivement le coca c'est qu'au 21e siècle, au 20e siècle.
3: Mais oui, je savais que c'était vieux mais.
0: Ah bah c'est pas grave. Bon écoutez, on va quand même vous offrir plein de jolis petits cadeaux pour vous. Vous allez pouvoir en profiter, on s'occupe de ça avec Angelo, d'accord ? On vous embrasse très fort. Bon week-end au Mans, on a une question pour vous, Catherine.
2: Qu'est-ce qu'on vous sert sur RTL2, Catherine ?
3: Un double expresso.

0: Superbus et Rory, Butterfly. Attention, alerte pour tous les fans de Lego. On a une super news. L'enseigne vient de dévoiler sa plus grande boîte jamais créée.
1: Elle représente la Sagrada Familia de Barcelone et elle contient 12 060 pièces.
0: Vache.
1: Le modèle vise à refléter l'envergure de l'architecte Anthony Gaudí, décédé il y a 100 ans. Et une fois assemblée, cette version miniature de la célèbre basilique barcelonaise atteindra 62 cm de hauteur pour 47 cm de large et 39 cm de profondeur. C'est tout petit.
0: Ouais, et c'est pas donné, mais bon, c'est disponible en précommande à 749,99€. On va pas chipoter, hein, 750€. Et il sera commercialisé dans le monde entier à partir du 1er novembre 2026. Si vous voulez vous prendre pour Gaudi à la maison, et ben c'est là, ça se passe avec Lego. Pour les collectionneurs aussi, je pense que ça va être un bel objet à avoir. La Sagrada Familia, pour info, elle a jamais été terminée. Donc vous allez finir le Lego avant qu'eux ne terminent l'œuvre monumentale. Oh là! La Taylor, Opa Light, Taylor Swift. On débarque à la Téloche. Sur quel bouton j'appuie?
1: Sur la 9. Oh, Nous sommes sur W9.
0: Oh, c'est ça, j'oublie à chaque fois. C'est après les infos et c'est aussi sur RTL de RTL2.fr.
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1: Pour une nouvelle semaine, bonjour à tous.
0: Et bon réveil, c'est RTL2, merci d'être là à 7h. Vous avez choisi le double expresso, c'est une bonne idée. Hein. Green Day, Billy Joel, Taylor Swift, ils arrivent après les infos de Raphaël Thomas. Bonjour Raphaël.
1: Bonjour Grégory, bonjour à tous.
0: Des rassemblements prévus partout en France ce soir à 19h.
1: 4 jours après la découverte du corps de Liana dans le Gers, des collectifs féministes et de protection de l'enfance s'appellent à manifester devant le ministère de la Justice à Paris et devant une centaine de tribunaux. Ils dénoncent des défaillances de la justice dans le traitement des plaintes et la prise en charge des pédocriminels. Hier, le ministre de l'Intérieur, Laurent Nunez, a reconnu un drame qui aurait pu être évité. activité. Le ministre de la Justice, Gérald Darmanin, lui réunira ce matin les procureurs généraux. Il leur laisse jusqu'au 14 juillet pour examiner toutes les plaintes en cours impliquant des enfants. La question des moyens devrait également être abordée. La France compte 3 procureurs pour 100 000 habitants contre 12 en moyenne dans le reste de l'Europe.
0: Dans l'actualité également ce matin, la fin du cessez-le-feu au Moyen-Orient.
1: 2 mois après l'entrée en vigueur d'une trêve fragile, Israël a mené des frappes contre l'Iran cette nuit après avoir été la cible de missiles. Une réponse de Téhéran, bombardement israélien sur la banlieue sud de Beyrouth, bastion du Hezbollah pro-iranien. Le président américain Donald Trump appelle à la retenue et à la reprise des négociations. En France, une enquête a été ouverte après le crash d'un hélicoptère de la gendarmerie nationale hier après-midi dans une forêt du Loiret. Un gendarme a été tué, 2 autres blessés. Ils ont été évacués en urgence absolue au centre hospitalier universitaire d'Orléans. L'hélicoptère était parti à la recherche d'un adolescent disparu et retrouvé depuis.
0: On passe au sport en tennis, c'est son premier titre de Grand Chelem.
1: Le numéro 3 mondial Alexander Zverev a remporté la finale de Roland-Garros hier. L'Allemand a battu l'Italien Flavio Cobolli en 5-7 et un peu plus de 4 heures de jeu. Et puis en football, dernier match de préparation pour les Bleus avant le coup d'envoi de la Coupe du Monde dans 3 jours maintenant. 4 jours après sa défaite face à la Côte d'Ivoire, l'équipe de France affronte l'Irlande du Nord à 21h10 à Lille. Les joueurs de Didier Deschamps s'envoleront ensuite pour les États-Unis et leur camp de base de Boston où ils feront leur entrée en lice dans le mondial. Ce sera face au Sénégal le 16 juin prochain. La météo, les températures sont douces ce matin. Il fait 12 degrés à Dijon, 14 à Brest et à Roubaix, 16 à Paris, 17 à Bergerac et à Propriano, 18 à Cassis. En début de journée, le ciel sera nuageux sur une bonne partie du pays avec l'arrivée d'une nouvelle perturbation à l'ouest. On attend de la pluie sur la Bretagne, le Cotentin, le nord de la Nouvelle-Aquitaine et le Berry. Dans le sud-est, en revanche, le temps sera ensoleillé du Languedoc-Roussillon à la Côte d'Azur ainsi qu'en Corse. L'après-midi, la perturbation gagnera l'est du pays avec un risque d'orage accompagné de grêle et d'un vent fort de l'Auvergne-Rhône-Alpes jusqu'à la Franche-Comté. Pour les maximales, il est prévu jusqu'à 32 degrés près de la Méditerranée. Il fera 16 à Cherbourg, 19 à Clisson, 23 à Orléans, 26 à Colmar et 29 à Villeurbanne.
0: Merci beaucoup. Au retour des infos, 7h30. Comme promis, voici Taylor Swift dans le double expresso RTL2 Opalight.

0: Taylor Swift sur RTL 2.
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0: Bonjour à tous, on est ravis de vous accueillir. Bienvenue sur RTL 2, RTL2.fr, l'application est W9. Bonjour Justine.
2: Et coucou Greg, bonjour à tous.
0: Bonjour l'équipe.
3: Bonjour.
0: J'ai même Léa, Max, Antoine, Angelo, Caro et Jules. Tout le monde est là. J'ai l'impression, Justine, qu'on nous a doublé sur la gauche avec un nouveau duo. Donc on va poser les questions à l'équipe, on va voir.
2: Est-ce que vous connaissez Olivia Rodrigo?
4: Oui.
0: Oui. Je vais poser une autre question. Est-ce que vous connaissez The Cure?
4: Oui.
0: Bon, bah, ça tombe bien. Bah, vous avez compris. Hein. Parce que Olivia Rodrigo s'offre le tout premier duo de sa carrière avec Robert Smith, le leader de The Cure, dont elle est très très fan.
2: Oui, ils ont tous les deux interprété leur nouveau titre, What's Wrong With Me, sur scène à Barcelone ce week-end lors d'un festival.

0: c'est un son, une captation un peu lointaine, hein, vous l'avez compris, mais au moins vous avez l'extrait. Ce titre sortira vendredi sur l'album You Seem Pretty Sad for a Girl So In Love d'Olivia Rodrigo. Donc là, franchement, je trouve que en termes de mélange des générations, c'est assez génial parce que c'est un phénomène, Olivia Rodrigo.
1: Génial.
0: Et Robert Smith est évidemment une légende du son pop rock. Oui, c'est génial. Mmh. Je suis assez d'accord avec toi. Là, c'est vraiment un duo. On accepte. Ok, il y a un nouveau duo, ils viennent nous concurrencer, mais ils sont très au-dessus.
1: Voilà, on peut rien dire.
0: Ils sont très au-dessus, on dira rien. On va fermer nos bouches. Et voici Billy Joel sur RTL.

0: Girl. Tiens, cet été, pour réduire l'impact du carburant sur le budget des Français, une ville propose une aide financière, c'est sympa, de 50 euros.
1: Cette opération spéciale a été lancée par l'agence touristique des vallées de Gavarnie, dans les Hautes-Pyrénées. Et elle est destinée aux 100 premiers vacanciers qui réserveront un séjour d'au moins 2 nuits dans l'un de leurs hébergements partenaires, entre le 1er juin et le 31 juillet.
0: Si vous faites partie des euro-gagnants, et ben vous recevrez donc une carte carburant de 50 euros. Voilà, vous avez un beau coin de France et en plus, une petite aide financière, c'est sympa.
1: Bah on prend hein, ouais, toujours. Hein.
0: Pourquoi pas toi tout de suite là. Oh oui, tout de suite, je
1: bah
0: prends.
1: Bah oui, c'est vrai, c'est intéressant.
0: 21 Pilots. Stress Out. Et puis on aura également le flashback du Double Expresso RTL2 à tout de suite.
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2: Allez, direction septembre 2004 ce matin. D'abord avec un tube d'un groupe de bachata d'origine dominicaine, Obsession d'Aventura.
0: C'est à 22 ans ça.
2: Ah oui. Je m'en souviens très bien.
0: Vache.
2: Numéro 1 en France pendant 7 semaines, mais aussi dans de nombreux pays comme l'Allemagne, l'Italie, l'Autriche aussi. C'est le tube qui a fait danser pendant l'été 2004. Mais en septembre 2004, il y avait un événement aussi très important pour Greg, la sortie de l'album American Idiot de Green Day.
0: Un événement total. 7e disque du groupe, imaginé comme un opéra rock en fait, qui raconte la vie de Jesus of Suburbia, anti-héros, imaginé par le chanteur et guitariste Billy Joe Armstrong. Alors l'album aborde des questions politiques, il critique ouvertement le président américain de l'époque, George W. Bush, 6 semaines avant les élections américaines. Et le moins qu'on puisse dire, c'est qu'il y a beaucoup de tubes. Alors il y a Boulevard of Broken Dreams. Il y a aussi Wake Me Up When September Ends. Et d'ailleurs, dans ce single, il y a plusieurs références. D'abord au décès du papa de Billy Joe Armstrong, qui est parti en septembre 82, mais aussi en référence au 11 septembre, puisque le titre est le 11e titre de l'album. American Idiot, c'est un succès phénoménal. Plus de 20 millions d'exemplaires vendus, dont 19 900 000 achetés par mois. On va écouter un titre en intégralité. Voici Holiday, Green Day, sur RTL 2.

0: effectivement décuplé, les gars.
1: Taureau.
0: Vous faites le tri dans votre vie pour vous concentrer sur ce qui compte vraiment.
1: Les vierges.
0: Vous prévoyez quelques sorties cette semaine, ça va vous faire du bien de vous changer les idées.
1: Les balances.
0: Il semblerait que vous ayez trouvé la perle rare, tous vos doutes se dissipent.
1: Scorpion.
0: On appréciera votre ouverture d'esprit, les discussions seront agréables à vos côtés.
1: Sagittaire.
0: Vous savez faire preuve de patience quand il le faut, vos relations n'en sont que meilleures.
1: Les capricornes.
0: Ah, vous avez la tête dans les nuages. Vous prenez tout avec légèreté, c'est sympa aussi.
1: Poissons.
0: Vous apporterez votre bonne humeur, vos actes comme vos paroles seront positifs et constructifs.
1: Et médaille d'or, aujourd'hui c'est pour les gémeaux.
0: Bah le week-end était vraiment très bon, hein. Ce lundi sera encore meilleur. Ah bah je prends. Vous aurez de l'énergie pour deux et vous serez performant dans tous les domaines. 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

0: Bien. Voilà, évidemment. Ouais, toujours, c'est très important.
1: Même gêne, toujours aussi.
0: Bah, dès qu'il est là, ouais. C'est le côté le plus bad boy de ma carrière. Yo, voilà, je peux pas faire plus. De savoir inutile, Justine.
2: <Bad boy. rire> Non, Greg, bad boy, ça va pas du tout ensemble.
0: Oh ouais, bien sûr.
2: Mais non. Pas du tout.
1: Gendre parfait.
2: Oui, voilà. Gendre idéal, ouais. La petite raie sur le côté, pas du tout.
1: Ouais. Le cliché sur les épaules.
0: Attends, cliché de A à Z. Bah, c'est agréable, en tout cas, d'être un rocker apprécié.
1: Mocassin à
0: gros. Mais taisez-vous là-haut. C'est fini, oui. Sur mes côtes, là, dès le lundi matin.
2: Je pense que ça aurait été ton fantasme d'être vraiment un rocker punk,
0: bien.
2: Tu vois.
0: Alors, on va avoir Vanessa Paradis. Et puis à savoir inutile, mais là on n'a plus le temps d'en parler, hein, puisque tout le monde m'est tombé dessus.
2: Mais ça va être
0: donc,
2: sympa.
0: Si j'ose dire, Marais et moi, on vous souhaite un bon réveil. A tout de suite sur RTL2.
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17: Hey, il est 7h30, bonjour à tous, bienvenue sur RTL. On va écouter Vanessa Paradis. Mais avant ça, les infos, l'actualité avec Raphaël Thomas. Bonjour Raphaël.
18: Bonjour Justine, bonjour à tous.
17: Les procureurs généraux convoqués ce matin place Vendôme.
18: Réunion autour du ministre de la Justice Gérald Darmanin qui leur laisse jusqu'au 14 juillet pour passer en revue toutes les plaintes concernant les enfants, soit environ 70 000 dossiers à examiner. Le meurtrier présumé de Liane à 11 ans dont le corps a été retrouvé jeudi dernier dans le Gers faisait l'objet de 9 procédures, notamment pour viol sur mineur. Hier, une marche blanche a réuni environ 6000 personnes à Florence pour lui rendre hommage. Et ce soir, des rassemblements sont prévus à 19h devant une centaine de tribunaux et devant le ministère de la Justice. À l'appel notamment de la Fondation des Femmes qui dénonce une défaillance systémique des institutions. Le ministre de l'Intérieur, lui, se dit bouleversé par la mort de l'adolescente, estimant que ce drame aurait pu être évité.
17: Laurent Nunez qui exprime par ailleurs sa profonde tristesse.
18: Réaction du ministre de l'Intérieur après le crash d'un hélicoptère de la gendarmerie hier après-midi dans une forêt du Loiret. Un gendarme est mort, le pilote et le mécanicien, eux, sont en état d'urgence absolue. L'hélicoptère participait aux recherches d'un adolescent disparu samedi soir et retrouvé depuis. À l'étranger, des explosions ont retenti cette nuit à Téhéran et dans d'autres villes iraniennes. L'armée israélienne annonce avoir frappé des cibles militaires alors qu'une dizaine de missiles iraniens ont visé l'État hébreu hier soir. Du coup, les cours du pétrole repartent à la hausse. Le baril de Brent augmente de plus de 3% ce matin. Il dépasse les 96$.
17: Allez, les sports et en football. Dernier match de préparation pour les Bleus avant le coup d'envoi du Mondial dans 3 jours.
18: Et oui, 4 jours après sa défaite face à la Côte d'Ivoire, l'équipe de France affronte l'Irlande du Nord ce soir à 21h10 à Lille. Les joueurs de Didier Deschamps s'envoleront ensuice pour les États-Unis où ils feront leur entrée en lice dans le Mondial face au Sénégal le 16 juin. Et puis en tennis, c'est son premier titre de Grand Chelem. Le numéro 3 mondial Alexander Zverev a remporté la finale de Roland Garros. L'Allemand a battu l'Italien Flavio Cobolli en 5-7 et un peu plus de 4 heures de jeu. La météo, les températures sont douces ce matin. Il fait 12 degrés à Vitré et à Thionville, 14 à Bayeux et Vichy, 18 à Millau et à Solenzara. En début de journée, le ciel sera nuageux sur une bonne partie du pays avec l'arrivée d'une nouvelle perturbation par l'ouest. On attend de la pluie sur la Bretagne, le Cotentin, le nord de la Nouvelle-Aquitaine et le Berry. Dans le sud-est, en revanche, le temps sera ensoleillé du Languedoc-Roussillon à la Côte d'Azur et à la Corse. L'après-midi, la perturbation va gagner l'est du pays avec un risque d'orage accompagné de grêle et d'un vent fort de l'Auvergne-Rhône-Alpes jusqu'à la Franche-Comté. Pour les maximales, il est prévu jusqu'à 32 degrés près de la Méditerranée. Il fera 16 à Boulogne-sur-Mer et à Saint-Brieuc, 20 à Anglette, 22 à Paris, 26 à Cavalaire-sur-Mer et 27 à Annecy.
17: Et vous connaissez la BD qui rassemble Snowy et Thompson et Thompson ?
4: Non, du tout.
17: Non, ça vous dit rien ? Non. Pourtant, c'est l'une des plus célèbres. Je vous en parle juste après Vanessa Paradis sur RTL2.

0: les épines du cœur, Vanessa Paradis sur RTL2.
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2: Allez, aujourd'hui, un petit voyage dans les traductions des fameuses aventures de Tintin. Oui, parce qu'on lit Tintin à l'étranger, certains personnages changent complètement de nom. Par exemple, le fidèle chien Milou ne s'appelle plus Milou en anglais, mais Snowy. Ouais. Et les célèbres policiers Dupont et Dupont en anglais, ils deviennent Thompson et Thompson.
3: C'est drôle.
2: Mais c'est pas tout. En allemand, Tintin devient Tim et Milou se transforme en Struppi, un nom
3: non,
2: qui signifie...
3: Struppi, c'est parce que c'est pas de l'anglais. Struppi.
2: Struppi.
3: Struppi. Ah, bonjour, Struppi.
2: Un nom qui signifie à peu près le hirsute ou l'ébouriffé.
3: Pas ébouriffé, Milou.
2: Bah, ouais, si, un petit peu.
3: Bon. Léger, hein.
2: Ils se coiffent tous les jours?
3: Bah, je sais pas, mon frère. C'est bizarre, les Allemands.
2: Et Dupont et Dupont deviennent Schulz et Schultz. Là encore, deux noms très proches pour conserver l'effet comique, quand même, de l'original. Une adaptation nécessaire car les jeux de mots français ne fonctionnent pas toujours dans les autres langues. Voilà, vous êtes désormais expert en Tintin à l'international grâce au double expresso RTL2.
3: J'aime beaucoup cette info. Schulz et Schultz, Thompson et Thompson, ça me fait beaucoup rire. Tom Gregory, Rather Be You sur RTL2.

0: Tom Gregory, rather be you à 8h20 sur RTL. Je rigole parce que je me dis qu'il nous reste plus que 3 semaines pour profiter des 50 000 euros. Donc, je serai vous, je m'inscrirai à la banque en urgence.
1: Hein. Bah, il vous reste 3 semaines surtout pour les gagner. Hein. Donc, banque au 74 900, on croise les doigts pour vous.
0: Et puis, on vous offre également vos vacances avec Lagrange, voilà, qui vous offre cette semaine vos vacances. La suite, c'est REM et Indochine sur RTL2.
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0: Jérém, on n'a pas bien entendu le mot à envoyer au 74 900.
3: Bon,
0: voilà, merci.
1: Bon réveil.

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0: RTL 2, oui, la banque arrive. Bonjour Justine.
1: Et coucou Greg.
0: Mais on aura notre prochain winner qui avait un élevage clandestin chez lui qui va vous faire froid dans le dos, surtout si vous n'aimez pas les petites bêtes. Je vous en parlerai après la banque RTL 2 et REM. Bon réveil.

0: I'm Losing My Religion sur RTL 2.
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2: Avec Dorine, salut Dorine.
3: Bonjour Justine, bonjour Greg, bonjour toute l'équipe.
0: Bonjour. Salut Dorine de Sanary-sur-Mer, à côté de Toulon, sur la Côte d'Azur, W9, pour nous regarder. Vous êtes conseillère en immobilier, bienvenue ma petite Dorine. Vous adorez les chevaux.
3: Ah oui, les animaux en général, mais les chevaux plus particulièrement.
2: Vous faites de l'équitation ?
3: Oui, j'en ai fait pendant 17 ans.
2: Ah d'accord. Ah oui, vous avez monté.
0: C'est votre truc là. Là, il n'y a pas de problème par rapport à ça. Je vois que vous êtes reposée ce week-end. Il y avait un petit repas de famille. Donc, vous êtes prête à affronter les coffres de la banque ou les 30 secondes de la banque cadeau. On y va, on ne perd pas de temps, on lance la pièce.
1: Cash.
0: La banque cash. Ah, c'est intéressant parce qu'il y a 10 coffres virtuels. Ça peut vous permettre de gagner jusqu'à 50 000 euros,
3: c'est
0: précise.
3: Magnifique.
0: Si jamais vous gagnez ça, est-ce que vous pourriez nous prêter 5-6 000 euros qu'on achète une clim pour le studio? Parce que là, on
3: il
0: fait tellement chaud ici. Ouais, parce que là, il fait une chaleur de bête.
2: Ça coûte 6 000 balles?
0: Si t'en mets 2-3.
4: C'est cher. Hein. Même un ventilo.
0: Ventilo. Parce que là,
2: je pense c'est 100 euros.
0: Je pense que la direction de W9 veut qu'on anime à poil. Je pense qu'ils veulent créer du buzz.
2: C'est ça.
0: Parce que là, les gars, moi, je vais tourner de l'œil. Hein. Il fait une chaleur de bête. Mais ils mettent le chauffage, vous savez. C'est intéressant. À vous de nous donner une sélection de 4 coffres et éviter la banqueroute. On vous écoute, Dodo.
3: Allez, le 3, le 2, le 7 et le 1.
2: Allez, c'est enregistré. Nous sommes dans la salle des coffres. Adrien, il fait très chaud, hein, forcément, pas de clim. On y va, on ouvre le premier coffre, le coffre 3.
1: Plus 10 euros.
0: Ah. Et bravo Dorine, passez une belle matinée.
2: On démarre doucement.
3: Je ne prends pas celui-là.
2: Allez, on enchaîne.
0: Coffre 2.
1: Multiplié par 10.
0: 100 euros. Voilà, vous avez 100 euros devant vous.
3: Allez, on continue.
2: Coffre 7.
0: C'est sûr.
1: 200 euros.
0: Waouh, ça nous fait 300 euros. Est-ce qu'on continue de croire qu'on
3: fait
0: que.
3: On continue.
0: Ouais, j'ai rien dit. Allez, coffre 1.
1: Multiplié par 2.
0: Oh, énorme. 600 euros.
3: Bravo. Super, merci.
0: C'est rare, 4 coffres positifs.
2: Trop bien,
3: voilà.
2: C'était bien joué. Bon choix de coffre.
0: Bravo,
3: merci
0: Dorine. 600 euros gagnés. Si comme Dorine, vous voulez gagner 200, 500, 600, 1000, 10 000, 50 000 euros ou vos vacances, banque 74 900, inscrivez-vous vite. On joue dans une heure. Dorine, avant le winner, on a une question.
2: La question. Dorine, qu'est-ce qu'on vous sert sur RTL 2?
3: Un double expresso, bien sûr.

0: Indochine, No Name sur RTL2.
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0: Question très facile. Quand il s'agit de bestioles et de grosses bêtes qui font peur, vers quel pays se tourne-t-on? L'Australie. Merci d'avoir suivi. Sur les réseaux sociaux, l'Australie, c'est quand même très connu pour ça, non? Je suis tout seul. Bien. Notre winner, qu'importe, c'est donc un Australien. Et vendredi dernier, ça va pas vous plaire. Il a reçu une visite inattendue d'agents de protection de la faune sauvage. Parce qu'il s'était lancé dans un élevage clandestin d'un insecte qu'on ne veut pas vraiment voir chez soi. Des blattes.
2: Oh.
0: Quand je dis élevage clandestin, attends, t'as fait oh, mais écoute bien. Je parle d'une collection de 100 000 blattes. 100 000 blattes, les gars. Il y avait toutes les sortes, des blattes de Madagascar, des blattes d'Ubia, élevées pour servir de collation aux lézards de compagnie, notamment. Donc, en fait, c'était des petites finger food, tu vois. Sur les photos, on peut voir certaines blattes presque assez grandes pour recouvrir entièrement la paume de la main d'un adulte. Ça fait des petits frissons dans le dos quand même. Ça, c'est de la bonne blatte. Hein. C'est de la blatte de compète, là, hein, tu vois. Alors, je sais pas comment notre winner a fait pour vivre dans un environnement pareil, mais les agents sont donc intervenus pour mettre fin à cet élevage clandestin. Et à votre avis, ça coûte combien 100 000 blattes? Petite question subsidiaire. Eh bien, selon le ministère en charge du dossier, 122 000 euros. 1,20 euro la blatte. La bonne blattasse de compète, là. Hein. Ah, c'est un peu écœurant. Oui, mais c'est pour les lézards, petites bêtes aussi. Ils ont faim, tu comprends?
2: Non, je comprends pas.
0: Non, je comprends que tu comprennes pas. Allez, chanson du jour. J'avoue, ça m'a un peu deg en racontant. J'avoue, c'était pas. Bonjour Jules, qui est revenu autour de la table.
3: Bonjour.
0: Ça va? Non, il faut te saluer. Mais
3: oui, bonjour.
0: Je vais
3: à
0: donner
3: tous.
0: La parole à Léa. Bonjour Léa.
4: Bonjour Greg.
0: Voilà, on a un beau duel. Léa, tu commences?
4: Oui, avec John Scatman. Scatman. Can you, I'm a Scatman.
0: On est à 4 minutes de peut-être écouter Scatman sur RTL2.
3: Incroyable.
0: Sauf si Jules l'emporte.
3: Moi, j'étais revenu avec Nothing But Thieves. Welcome to the DCC.
0: J'adore ça. C'est bien qu'une chanson qui te ressemble, un peu rocker, un peu mystérieuse, un peu, tu
2: beau
0: vois,
2: gosse.
0: Trouble. Ouais, tu
2: beau
0: vois, la BG song, tu vois.
3: C'est toxique entre eux. Hein.
2: Bah, je vois pas ce qu'il y a de toxique à dire qu'il est beau gosse.
5: Beau gosse, mon Jules.
2: Sois pas jaloux comme ça.
3: C'est incroyable.
2: T'es jaloux. Oh, t'es jaloux.
0: Excusez-moi,
2: hein.
0: Est-ce qu'on peut revenir sur la façon
3: Quelle imitation.
6: Excusez-moi, c'est la chaleur, je pète un câble.
0: Les gars, il fait 87 degrés dans ce studio. Je vous le dis, je vais aller dans les bureaux des patrons d'M6, je vous jure, je vais débarquer ce matin, je vais vous mettre de l'air chaud pour toute votre journée. Je vais me venger. Une chaleur de bête. Je me déshabille. Je m'en rien. Faut que je vous fasse.
3: Ah ouais. Ah oui, bien.
0: On a tout de suite sur RTL2. La suite après.
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0: Dans un instant, c'est le retour du double expresso RTL de Carrefour.
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10: Excellent début de semaine, bonjour à tous.
11: Bon lundi avec le double expresso, il est 8h. Et avant d'écouter la chanson du jour que vous avez choisie, on écoute Raphaël Thomas pour les infos. Bonjour Raphaël.
12: Bonjour Justine, bonjour à tous.
11: Des rassemblements prévus partout en France ce soir à 19h.
12: 4 jours après la découverte du corps de Liana dans le Gers, des collectifs féministes et de protection de l'enfance appellent à manifester devant le ministère de la Justice et une centaine de tribunaux. Ils dénoncent des défaillances de la justice dans le traitement des plaintes et la prise en charge des pédocriminels. Hier, le ministre de l'Intérieur, Laurent Nunez, a reconnu un drame qui aurait pu être évité. Le ministre de la Justice, Gérald Darmanin, lui, réunira ce matin dans une demi-heure maintenant les procureurs généraux. Il leur laisse jusqu'au 14 juillet pour examiner toutes les plaintes en cours impliquant des enfants. La question des moyens devrait également être abordée. La France compte 3 procureurs pour 100 000 habitants contre 12 en moyenne dans le reste de l'Europe.
11: Dans l'actualité également ce matin, la fin du cessez-le-feu au Moyen-Orient.
12: 2 mois après l'entrée en vigueur d'une très fragile, Israël a mené des frappes contre l'Iran cette nuit après avoir été la cible de missiles. Une réponse de Téhéran au bombardement israélien sur la banlieue sud de Beyrouth, bastion du Hezbollah pro-iranien. Le président américain Donald Trump appelle à la retenue et à la reprise des négociations. En France, une enquête a été ouverte après le crash d'un hélicoptère de la gendarmerie nationale hier après-midi dans une forêt du Loiret. Un gendarme a été tué, 2 autres blessés. Ils ont été évacués en urgence absolue au centre hospitalier universitaire d'Orléans. L'hélicoptère était parti à la recherche d'un adolescent disparu samedi soir et retrouvé depuis.
11: Les sports et en tennis, c'est son premier titre de grand chelem.
12: Le numéro 3 mondial Alexander Zverev a remporté la finale de Roland-Garros hier. L'Allemand a battu l'Italien Flavio Cobolli en 5-7 et un peu plus de 4 heures de jeu. Et puis en football, enfin dernier match de préparation pour les Bleus avant le coup d'envoi de la Coupe du Monde dans 3 jours. 4 jours après sa défaite face à la Côte d'Ivoire, l'équipe de France affronte l'Irlande du Nord à 21h10 à Lille. Les joueurs de Didier Deschamps s'envoleront ensuite pour les États-Unis où ils feront leur entrée en lice dans le mondial face au Sénégal. Ce sera le 16 juin prochain. La météo, les températures sont plutôt douces ce matin. Il fait 12 degrés à Auxerre, 14 à Deauville, 15 à Outreau et à Saumur, 16 à Paris et à Mérignac, 18 à Cagnes-sur-Mer. En début de journée, le ciel sera nuageux sur une bonne partie du pays avec l'arrivée d'une nouvelle perturbation à l'ouest. On attend de la pluie sur la Bretagne, le Cotentin, le nord de la Nouvelle-Aquitaine et le Berry. Dans le sud-est, en revanche, le temps sera ensoleillé du Languedoc-Roussillon à la Côte d'Azur ainsi qu'en Corse. L'après-midi, la perturbation va gagner l'est du pays avec un risque d'orage accompagné de grêle et d'un vent fort de l'Auvergne-Rhône-Alpes jusqu'à la Franche-Comté. Pour les maximales, il est prévu jusqu'à 32 degrés près de la Méditerranée. Il fera 16 à Dinard, 21 à Sedan, 22 degrés à Clermont-Ferrand, 24 à Issoudun et 26 à Patrimonio en Corse.
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10: J'ai l'impression, Justine, que la tradition se perpétue. Avec Jules, il vient, il se victimise et il s'en va.
13: Mais je vais finir par le prendre personnellement.
11: Il vient, il perd.
10: Je crois que les auditeurs ne veulent pas écouter tes chansons. Bravo Léa, voici Scatman.
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0: Scatman et Scatman sur RTL, de chanson du jour à 8h07. Léa, tenante du titre, bravo, félicitations ma petite Léa.
1: Merci.
0: Championne,
1: oui.
0: Tu recommences demain. Hein.
1: Oui, avec Deep Purple, Hush.
0: On t'a bien élevé, on t'a bien éduqué en rock,
1: c'est vrai.
0: Ça fait plaisir.
1: T'es devenue une pop rockeuse de ouf. Mais complètement.
0: Et face à Léa, qui s'y colle, Maxou?
2: C'est moi, Max.
0: Allez,
2: effectivement, Greg, je reviens avec The Communards, Never Can Say Goodbye.
0: Je remercie Léa pour ces quelques journées de victoire.
1: Non, c'est vous qui votez. Greg ne sait rien. Hein. C'est vous qui votez sur Facebook ou sur Instagram. Voilà, on réponse demain 8h.
0: T'as raison, c'est un pronostic. Je suis un peu un escroc, comme le chante Marine sur RTL2.

0: Marine à 8h11.
1: C'est pas fini.
2: Ah, laisse-la finir de chanter.
0: Pardon, pardon Marine, pardon.
2: Escroc.
0: Oui.
3: Oh, bien, bravo.
0: La suite, c'est ça. Ah ouais, ouais. Et tant qu'il applaudit, je peux pas lancer.
2: Présidente, merci.
0: J'ai l'impression, je vous le dis, j'ai vraiment l'impression depuis un quart d'heure que la chaleur est en train de nous faire faire n'importe quoi.
2: Certain.
0: Vous serez tous responsables.
2: C'est pas notre faute, pardon.
0: Et la suite, c'est Prince. Trois choses à savoir sur le kit de Minneapolis. À tout de suite sur RTL 2.
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0: RTL de 8h18.
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2: Sur Prince, il aurait eu 68 ans ce week-end. Surnommé le Kid de Minneapolis, il a exploré de nombreux styles musicaux pendant l'ensemble de sa carrière. Il a sorti plus de 30 albums, vendu plus de 100 millions d'albums dans le monde. On vous en apprend plus sur lui ce matin.
0: Première chose à savoir, Prince était très précoce avec une mère chanteuse de jazz et un père pianiste et compositeur. Il a composé son premier morceau à 7 ans. À 10 ans, grâce à son beau-père, il s'est retrouvé sur scène pour danser avec James Brown. Et 15 ans plus tard, ils se retrouveront sur scène avec un invité en plus, Michael Jackson. Ça va.
2: Deuxième chose à savoir, Prince, il s'était créé un alter ego féminin en 1986. Il s'appelait Camille. Et Prince a enregistré tout un album, mais la sortie, elle a été annulée à cause de Warner Bros. Qui ne croyait pas au projet. Prince avait même eu l'idée d'un long métrage où il se travestissait en Camille. Et finalement, les titres sont sortis sur d'autres albums du chanteur.
0: D'autres. Et enfin, c'est en partie à cause de Prince que le sticker Parental Advisory, vous savez, le avis parental qu'on voit sur les CD, a été créé. Parce qu'il était connu pour ses chansons sexy, ses clips sensuels, à tel point qu'un de ses tubes, Darling Nikki, est à l'origine du fameux Parental Advisory. Ce logo a posé sur les disques jugés trop sulfureux aux États-Unis. Je propose qu'on écoute Prince. Alors après ces trois choses à savoir, voici Cream dans le double expresso RTL2. Bon réveil à tous.

0: ouverture d'esprit. Les discussions seront agréables à vos côtés.
1: Sagittaire.
0: Vous savez faire preuve de patience quand il le faut. Vos relations n'en sont que meilleures.
1: Capricorne.
0: Vous avez la tête dans les nuages. Vous prenez tout avec légèreté.
1: Les poissons.
0: Les poissons, vous apporterez votre bonne humeur. Vos actes comme vos paroles seront positifs et constructifs.
1: Et enfin, la médaille d'or, elle est pour les Gémeaux.
0: Oui, le week-end était bon, ce lundi sera encore meilleur. Vous aurez de l'énergie pour deux, ce sera... Et vous serez performant dans tous les domaines.
1: Je prends tous. Oui, l'horoscope sur RTL2.fr.

0: Charlie Winston, Turning Circles sur RTL2 à 8h26. Vous avez entendu, Justine a pris sa feuille de qu'est-ce qu'on teste.
1: C'est ma discrétion.
0: Qu'est-ce qu'on teste, ma Juju, dans un instant.
1: Bah, on va tester pas mal de choses, on va parler musique.
0: Et puis on aura également une histoire de mug. Vous restez avec nous, on va vous proposer deux innovations. Puis on aura également... Police, le Sage in the Bottle dans le double expresso RTL2 après vos infos.
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17: RTL2, avant d'écouter Muse Police, c'est notre chronique Qu'est-ce qu'on teste ? On s'informe avec Raphaël Thomas. Bonjour Raphaël.
18: Bonjour Grégory, bonjour à tous.
17: Les procureurs généraux convoqués ce matin, place Vendôme.
18: Réunion qui débute en ce moment autour du ministre de la Justice, Gérald Darmanin, qui leur laisse jusqu'au 14 juillet pour passer en revue toutes les plaintes concernant les enfants, soit environ 70 000 dossiers à examiner. Le meurtrier présumé de Liane à 11 ans, dont le corps a été retrouvé jeudi dernier dans le Gers, faisait l'objet de 9 procédures, notamment pour viol sur mineur. Hier, une marche blanche a réuni environ 6000 personnes à Florence pour lui rendre hommage. Et ce soir, des rassemblements sont prévus à 19h devant une centaine de tribunaux et devant le ministère de la Justice, à l'appel notamment de la Fondation des Femmes, qui dénonce une défaillance systémique des institutions. Le ministre de l'Intérieur, lui, se dit bouleversé par la mort de l'adolescente, estimant que ce drame aurait pu être évité.
17: Laurent Nunez qui exprime par ailleurs sa profonde tristesse.
18: Réaction du ministre après le crash d'un hélicoptère de la gendarmerie hier après-midi dans une forêt du Loiret. Un gendarme est mort, le pilote et le mécanicien sont en état d'urgence absolue. L'hélicoptère participait aux recherches d'un adolescent disparu samedi soir et retrouvé depuis. Au Moyen-Orient, fin de la trêve entre Israël et l'Iran après 2 mois de cessez-le-feu. Les deux pays ont repris leur frappe cette nuit. Téhéran a visé des bases militaires de l'État hébreu ce matin. Des explosions ont été entendues au-dessus de Jérusalem. De son côté, l'armée israélienne a envoyé une série de missiles sur une usine pétrochimique. Le président américain Donald Trump appelle à la reprise des négociations.
17: On passe au sport en football. Dernier match de préparation pour les Bleus avant le coup d'envoi du Mondial dans 3 jours.
18: Et 4 jours après sa défaite face à la Côte d'Ivoire, l'équipe de France affronte l'Irlande du Nord à 21h10. À Lille, les joueurs de Didier Deschamps s'envoleront ensuite pour les États-Unis où ils feront leur entrée en lice dans le Mondial face au Sénégal le 16 juin. Et puis en tennis enfin, c'est son premier titre de Grand Chelem, le numéro 3 mondial. Alexander Zverev a remporté la finale de Roland-Garros hier. L'Allemand a battu l'Italien Flavio Cobolli en 5-7 et un peu plus de 4 heures de jeu. La météo, les températures sont plutôt douces ce matin. Il fait 6 degrés à Tignes, 14 à Bar-le-Duc, à Amboise et à Douarnenez, 15 à Alès, 18 degrés à Sartène. En début de journée, le ciel sera nuageux sur une bonne partie du pays avec l'arrivée d'une nouvelle perturbation à l'ouest. On attend de la pluie sur la Bretagne, le Cotentin, le nord de la Nouvelle-Aquitaine et le Berry. Dans le sud-est, en revanche, le temps sera bien ensoleillé du Languedoc-Roussillon à la Côte d'Azur ainsi qu'en Corse. L'après-midi, la perturbation va peu à peu gagner l'est du pays avec un risque d'orage accompagné de grêle et d'un vent fort de l'Auvergne-Rhône-Alpes jusqu'à la Franche-Comté. Pour les maximales, il est prévu jusqu'à 32 degrés près de la Méditerranée. Il fera 17 à Avranches, 18 à Pornic, 20 à Rochefort, 22 à Paris et Orange et 24 à Lons-le-Saunier.
17: Merci beaucoup. Retour des infos tout à l'heure, 9h. Voici comme promis, Police, Message in a Bottle sur

0: Please message in a bottle sur RTL 2.
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0: Vous aimez la musique?
2: Oui!
0: Vous aimez les vinyles?
2: Oui!
0: Vous aimez tout ce qui est petit?
2: Oui!
3: Moi.
2: Ça dépend.
0: Ah, j'en ai marre.
2: Mais qu'il est bête.
0: Alors vous allez sûrement aimer les... T'es pas obligé de répondre, ça dépend. Hein. Alors vous allez sûrement aimer les mini-vinyles de Miniverse. Une véritable platine, version miniature, avec de vrais vinyles à faire tourner dessus. Amy Winehouse, The Beach Boys, The Rolling Stones, Elton John ou Imagine Dragons sont tous dispo sous forme de mini-vinyles. Honnêtement, c'est gros comme un truc de poupée, quoi. Voilà, je sais pas comment vous dire. C'est comme si vous aviez une maison géante. Ben, c'est grand comme un pouce et demi. En gros, vous achetez séparément la platine qui est grande comme une demi-paume. Et ensuite, vous achetez des packs mystères qui comprennent 4 mini-vinyles surprises contenant des extraits de 30 secondes de chansons emblématiques. Chaque pack coûte 13 euros, 12,99. La platine est à 25 euros, 24,99. Il y a même un meuble décoratif pour poser la platine et ranger les vinyles.
2: C'est génial, mais Miniverse, c'est un truc pour les petites filles. Moi, j'ai acheté
0: ça
2: à ma belle-fille. Je vais acheter un frigo. Miniverse,
0: mais
2: c'est ça, tout est minuscule.
0: Mais je dois bien dire que je trouve ça assez sympa.
4: Ouais, mais 30 secondes, c'est pas beaucoup quand même du titre.
0: Oui, bah, parce que les jeunes aujourd'hui, il paraît qu'ils écoutent une minute. Les jeunes, je parle
4: c'est
0: pas
4: mal de con.
0: Non, mais t'as raison.
2: Ah, mon vieux.
0: Ils écoutent, oh, une minute, je suis lassé, j'en ai marre.
4: En voiture, mon fils, toutes les 30 secondes, il change. Ça m'en fout.
2: Ah ouais, non. Ouais.
0: Et il a cru que sa vie était un blind test, quoi, ce gosse.
4: Ouais, c'est vrai.
2: Bon, j'ai autre chose à vous proposer.
4: Vas-y.
0: Oui.
2: Qu'est-ce qui représente plutôt bien le double expresso, à part le double expresso, donc à part la musique, la bonne humeur, les cadeaux et la banque RTL2? C'est
4: notre beauté.
2: Pas que.
0: Notre fraîcheur, notre jeunesse.
2: Le mug. Le mug de l'émission, bien sûr. Et on peut même dire qu'on est calé sur le sujet. Eh bien, on a trouvé un artiste qui a créé un mug qui intègre un puissance 4 dans ses parois. Il s'appelle Callahan et il a vraiment intégré le jeu à sa tasse en céramique. 4 rangées et une grille qui fait donc le tour du mug. Bon, en revanche, il n'est pas à vendre. Hein. C'est juste un objet artistique. Vous pouvez toujours tenter de le reproduire à la maison. Pourquoi pas?
0: C'est rigolo, hein, cela dit. Voilà pour ces qu'est-ce qu'on teste. On enchaîne avec le son pop rock que vous retrouvez donc en mini-vinyle, si tout le monde a bien compris. Muse, Be With You sur RTL2 à 8h39.

0: be with you dans le double expresso RTL 2. Être avec nous, c'est possible. 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
0: 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Et puis Ed Sheeran et Maya arrivent sur RTL 2.
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1: 5 000 aussi.
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0: Sheeran, Camera sur RTL 2.
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2: Salut Alexandre.
3: Salut Justine, salut Greg, salut toute l'équipe.
0: Salut Alexandre, bienvenue, vous êtes à Neuville-en-Ferrain. À côté de Lille, on a fêté les 10 ans du double expresso RTL 2, 89.2. Responsable vente dans la menuiserie Neuville-en-Ferrin, c'est chez toi Max?
4: Ouais, c'est chez mes parents, et B.
0: Incroyable,
4: je suis fait heureux ici.
0: Il y a un ch'ti.
4: Et B.
3: C'est ça, c'est ma copain.
4: Ouais. on se connaît pas, mais je suis content.
2: Vous êtes croisés déjà.
4: Ouais, ça se peut, ça.
0: Envoyez-nous un peu de fraîcheur du Nord, parce que moi j'ai sorti le ventilo dans le studio là.
2: C'est quoi votre rêve de voyage d'ailleurs?
3: Alors ben, moi j'ai toujours rêvé de la culture et des paysages du Brésil.
0: J'adore
3: la chaleur de la langue.
0: Bien sûr.
3: Bah oui, j'aimerais bien, mais bon, c'est toujours la même chose, c'est le coût. Hein.
2: Ah oui, c'est la thunasse.
0: Eh bien sûr.
2: Peut-être qu'on peut vous aider avec 50 000 euros. Hein.
0: Bien sûr.
3: Ah bah exactement, c'est pour ça que je vous ai contacté.
0: Alors on va voir, on lance la pièce pour savoir sur quel type de banque, à quel type de banque on va jouer.
1: Cadeau.
0: Ah, c'est un bon cadeau. Il n'y aura pas de sous, mais il y aura des cadeaux à prendre. Bon, ce ne sera pas le Brésil ce matin, mais ça peut être quand même très chouette. 30 secondes, faites vite votre choix. Top chrono, c'est parti, coffre, bonne chance.
1: Le jeu vidéo de ton choix.
3: Je passe.
0: Coffre 2.
1: Une enceinte Kong de Richard Orlinski.
0: Ça vaut 650 euros.
3: Je continue.
0: Coffre 3, 20 secondes, 16 secondes.
1: Une tablette Surface Pro.
0: Oh, c'est bien, c'est un bel ordi ça.
3: Ouais, je prends.
0: Ah, bah,
3: je
0: prends.
3: Excellent.
0: Ah ouais, bien
2: ça
0: sûr.
2: Part dans le Nord.
0: Ah ouais.
3: Bah ouais, c'est top.
0: La tablette Surface Pro Microsoft, elle est pour vous.
3: Eh ben merci beaucoup à cette équipe de
2: Tour Expresso. Avec grand plaisir, Alex.
0: Un chien vaut mieux que deux, tu l'auras. Vous l'avez bien pris. Merci beaucoup. Qu'est-ce qu'il y avait encore, Jérém, dans le coffre 4?
1: Un séjour dans une résidence, Lagrange Vacances.
0: C'était des vacances.
2: C'était le cadeau de la semaine.
3: C'est pas grave, je suis très satisfait. Merci beaucoup.
0: Bah avec grand plaisir. Profitez bien, on vous embrasse. Merci pour votre bonne humeur, Alex. Et une question, one question.
2: Et Alex du Nord, qu'est-ce qu'on vous sert sur RTL2?
3: Un double expresso, bien sûr.

0: RTL 2 dans moins de 2 minutes. À tout de suite.
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12: Bonjour à tous, bon lundi.
0: Bon début de semaine avec RTL2, merci d'être là, 9h.
12: Et à 9h, avant d'écouter Imagine Dragon, c'est l'heure des infos, l'actualité avec Raphaël Thomas. Bonjour Raphaël.
13: Bonjour Justine, bonjour à tous.
12: Des rassemblements prévus partout en France ce soir à 19h.
13: 4 jours après la découverte du corps de Liana dans le Gers, des collectifs féministes et de protection de l'enfance appellent à manifester devant le ministère de la Justice et une centaine de tribunaux. Ils dénoncent des défaillances de la justice dans le traitement des plaintes et la prise en charge des pédocriminels. Hier, le ministre de l'Intérieur, Laurent Nunez, a reconnu un drame qui aurait pu être évité. Le ministre de la Justice Gérald Darmanin lui réunit depuis une demi-heure maintenant les procureurs généraux. Il leur laisse jusqu'au 14 juillet pour examiner toutes les plaintes en cours impliquant des enfants. La question des moyens devrait également être abordée. La France compte 3 procureurs pour 100 000 habitants contre 12 en moyenne en Europe.
12: Dans l'actualité également ce matin, la fin du cessez-le-feu au Moyen-Orient.
13: 2 mois après l'entrée en vigueur d'une trêve fragile, les deux pays ont repris les frappes cette nuit. Téhéran a visé des bases militaires de l'État hébreu ce matin. Plusieurs explosions ont été entendues au-dessus de Jérusalem. De son côté, l'armée israélienne a envoyé une série de missiles sur une usine pétrochimique. Le président américain Donald Trump appelle à la retenue et à la reprise des négociations. Les Philippines frappées par un violent séisme ce matin, un tremblement de terre de magnitude 7,8 qui a frappé le sud de l'archipel. Le dernier bilan fait état d'au moins 15 morts dans le sud du pays. De nombreux bâtiments se sont effondrés, une alerte au tsunami a été déclenchée.
12: Allez, on passe au sport et en tennis, c'est son premier titre de Grand Chelem.
13: Le numéro 3 mondial, Alexander Zverev, a remporté la finale de Roland-Garros hier. L'Allemand a battu l'Italien Flavio Cobolli en 5-7 et un petit peu plus de 4 heures de jeu. Et puis en football enfin, dernier match de préparation pour les Bleus avant le début de la Coupe du Monde dans 3 jours. 4 jours après leur défaite face à la Côte d'Ivoire, les Bleus affrontent l'Irlande du Nord à 21h10 à Lille. Les joueurs de Didier Deschamps s'envoleront ensuite pour les États-Unis où ils feront leur entrée en lice dans le mondial face au Sénégal. Ce sera le 16 juin. On passe à la météo avec des températures plutôt douces ce matin, mais en baisse à l'ouest. Il fait 9 degrés à Pontarlier, 13 à Arras et à Plogoff, 17 à Paris et à Saint-Paul-de-Vence, 19 à Mazamé. En début de journée, le ciel sera nuageux sur une bonne partie du pays avec l'arrivée d'une nouvelle perturbation sur la façade ouest. On attend de la pluie dès ce matin sur la Bretagne, le Cotentin, le nord de la Nouvelle-Aquitaine et le Berry. Dans le sud-est, en revanche, le temps sera ensoleillé du Languedoc-Roussillon à la Côte d'Azur ainsi qu'en Corse. L'après-midi, la perturbation va gagner l'est du pays avec un risque d'orage accompagné de grêle et d'un vent vent fort de l'Auvergne-Rhône-Alpes jusqu'à la Franche-Comté. Pour les maximales, il est prévu jusqu'à 32 degrés près de la Méditerranée. Il fera 17 à Trouville, 20 à Écommoy, 21 à Bar-le-Duc, 23 à Balavas-les-Flots et 24 à Calvi.
0: C'est 8 juin. Aujourd'hui, par exemple, c'était l'anniversaire. Alors, qu'est-ce qu'on a comme anniversaire qui peut être à peu près sympa? En fait, Jérémy, j'ai rien. Je suis désolé, j'aimerais bien te lancer des trucs, mais j'ai rien. En fait, je voulais lancer des trucs, mais j'ai pas. Je suis désolé.
12: Bing,
0: hein.
12: Bing.
0: Ah, ça y est, c'est venu. J'ai Bonnie Tyler.
12: Tu vas voir.
0: Non. Tu voulais faire Nancy Sinatra, toi?
12: Bah oui.
0: Moi, j'avais Bonnie Tyler, j'aimais bien. Moi, tu voulais Bang Bang. C'est plus calme.
12: J'adore. Tu nous mets toute la chanson.
9: Non, ça déconne vraiment, je crois. Bon. C'est la chaleur.
0: Je sais pas quoi vous dire, mais tout
12: c'est
0: a
12: la
0: bugué.
12: Chaleur, c'est la chaleur.
0: Merci en tout cas d'avoir animé l'émission dans un sauna, mi-sauna, dans un instant. Sylvain Alexis, RTL2 at Work. Nous, on va revenir demain à 6h après avoir fondu.
12: Normalement.
0: Belle journée, hein.
12: Ouais, bisous, à demain.
0: Ciao, ciao.
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0: C'est pas proc et parfait quand on démarre la semaine avec RTL2, Beat It de Michael Jackson.
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0: La fameuse reprise du lundi se passe toujours mieux avec RTL2, qu'on se le dise, on est léger, on prend les choses comme elles viennent, en se laissant accompagner par la bonne humeur et le son pop rock maison, comme Quentin dans son laboratoire en Loire-Atlantique et Jasmine au bureau à Avignon. Vous travaillez avec RTL2 ce matin et Joe qui va suivre. End of beginning de Joe. C'est prévu d'ici la nuit, on aura le temps aussi pour Corson et Damiano David. Bienvenue dans RTL2 at work, bonjour.
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RTL2 a nous donné furieusement envie de revoir Pulp Fiction dans la semaine. Ah oui, pourquoi pas. Un soir après le boulot, l'air de rien. C'était Urge Overkill, titre phare de la bande originale après qui arrive Damien O'David, qui regarde vers l'été prochain. Intéressant aussi, Next Summer, dans RTL2 at Work.

0: RTL2, je crois que vous l'avez dans la tête pour quelques minutes encore. Le refrain de The Rhythm, Dubastank, dans RTL2 at Work. Émilie de Tours voulait dédicacer le titre à ses collègues de l'école primaire qui donnent tout chaque jour pour les petits. C'est mignon et c'est passé. Bonne journée à vous et aux collègues Émilie. Sur nos réseaux sociaux RTL2, j'ai vu passer le message de Benjamin aussi de Metz qui pense à Camille, sa collègue, son binôme, parti en congé maternité. Pour tout le monde, nouvelle session de plus de 30 minutes de son pop rock non-stop en préparation avec Queen d'ici 10h. Avec celui-ci, c'est valeur sûre. On sait qu'on est dans le mille. A Kind of Magic, Queen. C'est à venir avec également Lewis Capaldi et The Weeknd sur RTL2.
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Vous écoutez RTL 2 à Twerk comme Eric, boulanger en Ariège, et Natou, secrétaire à Lyon, travaille ensemble avec le son pop-rock non-stop. Et Robbie Williams qui va suivre Robbie après Jean-Louis. Jean-Louis Aubert, c'est son nouveau, la chanson qui guérit sur RTL 2.

0: Toujours en bonne place dans une playlist RTL de Atwork pour bosser tranquille. Robbie Williams avec RTL 2.
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0: La pause café pop rock de 10h30 se rapproche. Dans quel trip êtes-vous ce lundi? Plutôt sur un classique ou une nouveauté. J'attends vos idées de titres et vos messages sur la page Facebook et le compte Instagram RTL 2. Avant de partager un de vos choix, dans un quart d'heure, on a One Republic qui arrive. On reste pop rock, on reste ensemble en écoutant Give Me Something. Tracy Chapman et Indochine sont à venir également très vite. Bonne journée à tous avec RTL 2.
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Le nouveau soleil d'Indochine en nouveauté RTL 2 avant notre moment break, notre pause café pop rock du jour. Proposé sur Instagram par Fabien de Haute-Loire pour Sofiane et Alicia, ses deux amis qui l'aident à faire des travaux chez lui en écoutant RTL 2 à Twerk aujourd'hui. Il a choisi Vanessa Carlton, que voici au Thousand Miles sur RTL 2.

0: officiel de waouh, ça fait longtemps que je l'avais pas passé celui-ci. Et bah ça fait plaisir, Jamiroquai. Le son pop rock de Jamiroquai sur RTL2, c'est magique ça pour décompresser au travail. Too Young to Die. Le travail, c'est un SAV pour Michael du côté de Marseille. Salut tous ses collègues qui écoutent RTL2 à Twerk avec lui. Ok, merci et bon courage les gars. La même pour Sandrine et son équipe de commerciaux en Corrèze. Vos messages font toujours plaisir pendant l'émission sur nos réseaux sociaux RTL2. N'hésitez pas, on va continuer de notre côté avec plus de 30 minutes de son pop rock non-stop pour rejoindre 11h. Avec un Nirvana qui ne se refuse pas. About a Girl. C'est à venir aux côtés de The Fame et de Coldplay très vite sur RTL2.
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0: qui apaise au bureau, on prend avec RTL2 et on prend aussi Simple Minds plus Alex Warren pour la suite. La cloque pop rock RTL2 affiche 11h.
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0: On travaille ensemble le matin avec RTL de Hatwork, comme Pascal qui gère un chantier dans les environs de Blois. Et Marilène à son bureau, tranquille, dans Paris, vous avez fait le bon choix. La reprise de lundi passe toujours plus sereinement avec RTL 2 et le mode pop rock qui nous va super bien. Un U2 Atomic est à venir. U2, ça se prépare avec aussi Madonna et Bruno Mars. C'est tout ça, le son pop rock RTL 2.
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I Just Might by Bruno Mars sur RTL2. Bonne journée, vous êtes dans RTL2 à Twerk. On a rendez-vous maintenant avec la reine de la pop. Deux chiffres clés à vous donner. 30 comme le 30e single de Madonna et 8,5 comme 8,5 millions. C'est le nombre de ventes réalisées par Vogue qu'on retrouvait tout en haut du classement américain le 8 juin 1990. Madonna, c'est notre numéro 1 du jour dans votre émission pop rock du matin. RTL2 à Twerk.

0: jamais les derniers à passer faire un peu, beaucoup, passionnément du bruit sur RTL2. En même temps, on aime bien ça, Muse. Avec Starlight, après Muse, on a encore beaucoup de beau monde à venir. Aerosmith, Kyo et Lana Del Rey seront là avant les infos de midi. Belle journée à tous. Avec RTL2, on va se recroiser demain, nous, tranquillement, après la team Double Expresso. Prenez soin de vous. D'ici là, c'était Sylvain Alexis sur RTL2. See you.
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1: On aime le dernier Evanescence. Who will you follow sur

0: Lana Del Rey sur RTL 2.
1: Et à midi, le son pas propre passe par Kyo juste après vos infos. Bonjour Brice Boitel.
2: Bonjour à tous. Patrick Bruel est en garde à vue depuis ce matin, interrogé dans le cadre d'une enquête pour violence sexuelle qui concerne à ce stade 13 victimes présumées, indique le parquet de Nanterre. Enquête portant dans le cas présent sur les faits dénoncés par 3 femmes pour des faits d'agression sexuelle et de tentative de viol entre 1997 et 2001. Le chanteur répondra à toutes les questions et transmettra tous les éléments nécessaires à démontrer son innocence, soulignent ses avocats. Après avoir longuement réuni les procureurs généraux ce matin dans la foulée de l'affaire Liana, le ministre de la Justice Gérald Darmanin s'exprime en ce moment. Il leur a notamment demandé à ses procureurs de passer en revue d'ici au 14 juillet l'ensemble des plaintes qui touchent des enfants, soit environ 70 000. Hier, une marche blanche a réuni environ 6 000 personnes à Florence pour rendre hommage à Liana. Et ce soir, des rassemblements sont prévus à 19h devant une centaine de tribunaux, devant le ministère de la Justice, à l'appel notamment de la Fondation des femmes qui dénonce une défaillance systémique des institutions. Les frappes se poursuivent entre Israël et l'Iran. Des frappes qui ont repris hier soir pour la première fois depuis le cessez-le-feu conclu il y a 2 mois. L'Iran est à l'origine des premiers tirs. Israël réplique depuis. L'État hébreu dit avoir été visé par une trentaine de missiles. Malgré ce regain de tension, Téhéran assure que les pourparlers se poursuivent avec les États-Unis en vue de mettre fin à la guerre. Un pic en 2037 suivi d'une baisse régulière jusqu'en 2070. C'est ce que l'INSEE projette pour la population française. Selon ce scénario, la France compterait jusqu'à 69,8 millions d'habitants. Dans 10 ans, le nombre d'habitants refluerait légèrement par la suite. Les Bleus de retour sur le terrain ce soir, une dernière fois avant le Mondial. Dernier match de préparation contre l'Irlande du Nord à Lille après la défaite 2-0 face à la Côte d'Ivoire la semaine dernière. Les hommes de Didier Deschamps doivent absolument réagir à 2 jours de leur départ pour Boston. Coup d'envoi 21h10.

0: je se moque des monsieur je sais tout sur RTL2. Alors évidemment l'idée c'est pas de tout savoir, mais de bien saisir ce qu'on apprend. Petite pensée pour les lycéens qui sont en pleine révision. Les premières épreuves du bac c'est lundi prochain. Encore une semaine pour devenir the best, comme dirait Tina Turner, qui arrive avec Maroon 5 sur RTL2.
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0: Les souvenirs de Maroon 5 sur RTL 2. Et on va se rappeler de l'édition 2026 de Roland-Garros. Alors peut-être pas de son vainqueur, mais de cette déferlante de chiens accompagnant les athlètes. Une première dans le tournoi. Hier soir, lors de la remise du trophée, on a vu un teckel déambuler sur le court Philippe Chatrieux. C'est trop mignon. Moins rigolo, les infos qui se profilent juste après Damiano David et Taylor Swift sur RTL 2.
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0: De Palmas sur RTL2.
1: Et à 13h, le son pop rock passe par Pink en duo après les infos de Brice Boitel. Bonjour.
2: Bonjour, bonjour à tous. Gérald Darmanin appelle à la mobilisation générale des magistrats pour faire la vérité sur ce qui ne s'est pas bien passé dans l'affaire Liana. Le ministre de la Justice écarte l'idée de démissionner en pointant une défaillance qui ne tenait pas à ses instructions. Gérald Darmanin qui vient de s'exprimer après avoir réuni ce matin l'ensemble des procureurs généraux. Il leur a notamment demandé de passer en revue d'ici au 14 juillet l'ensemble des plaintes pour violences sexuelles sur mineurs, soit environ 70 000. En attendant, plusieurs associations féministes et de protection de l'enfance appellent à des rassemblements ce soir devant le ministère de la Justice et une centaine de tribunaux. Elles dénoncent une défaillance systémique des institutions et réclament une loi intégrale contre les violences sexuelles faites aux femmes et aux enfants. Patrick Bruel étant en garde à vue depuis ce matin, le chanteur est interrogé dans le cadre d'une enquête pour violence sexuelle qui concerne à ce stade 13 victimes présumées, indique le parquet de Nanterre. Enquête portant dans le cas présent sur les faits dénoncés par trois femmes qu'il accuse d'agression sexuelle et de tentatives de viol commises entre 1997 et 2001. Donald Trump exhorte l'Iran et Israël à cesser de tirer immédiatement après la reprise des frappes de part et d'autre depuis hier soir. Les premières depuis la conclusion de la trêve il y a deux mois, malgré ce regain de tension, Téhéran assure que les pourparlers se poursuivent avec les États-Unis en vue de mettre fin à la guerre. Nintendo signe un chèque de 35 millions d'euros en France pour clore un litige lié aux manettes de la Switch, sa console vedette. Des manettes dont certaines présentaient des dysfonctionnements sur lesquels le géant japonais du jeu vidéo avait tardé à communiquer, ce qui avait amené l'UFC Que Choisir à déposer plainte en 2020 pour pratiques commerciales trompeuses. Enfin, les Bleus de retour sur le terrain ce soir une dernière fois avant le Mondial après leur défaite 2-1 face à la Côte d'Ivoire la semaine dernière. Les hommes de Didier Deschamps affrontent l'Irlande du Nord à Lille, coup d'envoi 21h10.

0: Qu'un regret sur RTL2, exactement comme Chris Martin. Le chanteur de Coldplay porte sur ses épaules le show pour la mi-temps de la finale de la Coupe du Monde de foot, comme directeur artistique. Le 19 juillet prochain, on verra Shakira, BTS et Madonna. 15 minutes pour tout ce beau monde. Ça paraît difficile, on verra. Coldplay qui passe avec Oasis et Charlotte Cardin sur RTL2.
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0: Avec Éric Jean-Jean, il évoquera ce nouvel album de Muse. Rendez-vous à 18h. Muse qui ouvre plus de 30 minutes de son pop rock non-stop avec Kate Bush et Travis sur RTL 2.
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0: Dido est polie, elle dit thank you. Comme Dorine ce matin qui a gagné 600 euros cash en quelques secondes en ouvrant les coffres du double expresso RTL 2. Il y a jusqu'à 50 000 euros hein, quand même. Pour jouer avec Greg et Justine, envoyez maintenant votre SMS au 74 900. Vous écrivez le mot banque. Alors que nous, on a rendez-vous avec Lewis Capaldi et U2 sur RTL 2.
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1: On va l'entendre tout l'été, ça je vous le promets. Maisie Peters sur RTL2, promise, elle a un bel avenir, hein, puisque Ed Sheeran l'a prise sous son aile en la signant sur son label. Voici Placebo maintenant sur RTL2.

0: 82 sur RTL2, je le dis à la française. Et c'est exactement ce qu'il nous faut pour ce lundi après-midi. De l'éclat, du fracas. C'est au programme avec Benson Boone et Linkin Park dans plus de 30 minutes de son pop rock non-stop.
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22: 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Gabriel.

0: Jeudi dernier, Wax nous proposait un podcast express et un portrait de Lady Gaga dans le podcast exclusif RTL de WikiWax. Il y a plein d'épisodes, hein, faites-vous plaisir. C'est dispo sur l'appli RTL2, évidemment. Mais si on reste ensemble, alors préparez-vous pour un AC/DC vertigineux. Harry Styles et Ed Sheeran sur RTL2.
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0: Et ici d'ici sur RTL2, et l'album de la semaine choisi par Margot est tout aussi musclé, tout aussi piquant. Il sera également question de Nancy Sinatra entre 16h et 19h. Le drive RTL2, c'est également Eric Jean-Jean et Mathias. Belle équipe qui vous rejoint après Radiohead et Adèle sur RTL2.
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1: RTL2 aime les nouveaux soleils, le dernier titre d'Indochine.

0: sur RTL2. Salut tout le monde et bon début de semaine. Merci d'être là. Vous écoutez le Drive. Il est pile 16h.
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0: Comment va la petite famille?
2: Bah super hein.
0: Ça va?
2: Bonjour.
0: Oui, ça va.
3: Bonjour, très bien.
0: Roman.
4: Au top.
0: Mathias.
5: La forme.
0: On a presque tous été au même endroit, mais quasiment pas au même moment. Toi, t'as passé deux jours à Wheel of Green.
2: Oui, j'ai fait vendredi, samedi au festival. J'ai vu pour la première fois Gorillaz, donc c'était un peu un rêve. Hein,
0: ouais, c'est un gros truc.
2: Puis ce dernier album est quand même particulièrement réussi, donc c'était très très bien en live. Chatterton, Marguerite. J'ai vu aussi, c'était très sympa.
0: Chouette Marguerite. Mathias, on était un peu le même. Non, toi, t'as fait les trois jours, toi.
4: Non, j'ai fait juste le dimanche, comme toi.
0: Ouais. Le même jour que moi. Mais alors, vraiment, toi, t'es arrivé beaucoup plus tôt que moi. Je suis juste arrivé pour voir XX, c'était chouette.
2: Bah ouais.
0: C'était très chouette. Mathias, t'as vu des chouettes?
4: Ouais, Charlotte Cardin aussi, super. Et Soul Wax, j'ai découvert un truc un peu électro à la justice et tout, forcément. Et c'était trop trop bien. Voilà.
0: Qu'est-ce qu'il a fait, Roman?
6: Moi, c'était un week-end assez fêtard, je dois l'avouer. J'ai eu l'anniversaire. Non, mais j'ai fait mon anniversaire au restaurant avec mes parents. Et ensuite, j'ai eu l'anniversaire d'un pote samedi. Donc, ça, j'ai pas mal bougé, c'était cool.
0: C'était son anniversaire, on n'était pas au courant.
6: Non, mais c'était il y a genre 10 jours, mais je l'ai fêté là avec ma famille.
0: Il n'en a rien dit il y a 10 jours.
6: Ouais, personne ne dit rien.
2: Mais c'était pour un week-end.
4: Oui, c'est vrai, un dimanche.
0: Bon, Brice, c'est encore
3: la vie au grand air.
0: Ça a été encore un week-end de folie.
3: Mais oui. Au bois de Vincennes.
0: Ah, tu étais aussi?
3: Eh oui.
0: Ah,
3: on s'est croisés, non?
0: Mais c'est pas vrai, t'as vu des trucs et tout, c'est vrai?
3: Oui, non.
2: Un autre genre, quoi.
0: Qu'est-ce qu'on se dit dans l'actualité aujourd'hui?
3: Allez, on parlera de ce dernier match test des Bleus avant leur départ pour la Coupe du Monde. C'est ce soir contre l'Irlande du Nord, en espérant un meilleur résultat que contre la Côte d'Ivoire jeudi dernier. Hein, et cette défaite de 1.
0: Ouais, Margoulette.
2: Mais ouais. Mais je n'étais pas au courant qu'ils avaient perdu.
0: Non, ils ont joué, ils ont perdu. C'est un match pourri, donc.
3: Oui, après, c'est pas terrible. Hein,
4: c'était une équipe
3: B, donc du beurre.
2: Oui, mais quand même. Ouais. On va parler de cette collaboration enfin qui a été dévoilée sur scène entre Olivia Rodrigo et Robert Smith, qui avait déjà collaboré à Glastonbury. Elle avait même aussi sorti un titre récemment qui s'appelle The Cure. Donc voilà, elle est là, cette collaboration. Et puis, je vous débrieferai le nouvel album d'Evanescence, particulièrement réussi.
0: Bon, juste avant qu'on laisse la main à Roman, on n'oublie pas de fêter un bon anniversaire à notre patron adoré.
2: Oui.
0: C'est Guillaume qui fête aujourd'hui ses 62 ans.
4: Ouais, bravo lui.
0: J'essaie toujours de trouver qu'il est plus vieux que moi. En fait, là, il est beau comme un dieu et il a 10 ans de moins que moi.
2: Ouais.
0: Et ça... Bref, bon anniversaire mon ami,
2: bon anniversaire.
0: On
2: t'embrasse
0: très fort, bon anniversaire Guillaume. Vas-y Roman, fais bien parce que c'est pour le patron.
6: C'est parfait. Accompagné de sa guitare, le chanteur de téléphone nous fait le plaisir de nous chanter sa chanson Qui guérit pour cette nouvelle semaine du Drive. Notez bien qu'il sera en concert samedi au festival ODP à Talence, Jean-Louis Aubert sur RTL2.
0: Bien.
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après BTS sur RTL2. Alors, parlons de Hills, E-E-L-S, un projet essentiellement constitué d'un homme, Mark Oliver Everett, avec d'abord deux albums sous le nom de E quand il crée le groupe. Et le Hills, ça part de ces E évidemment, et c'est un groupe plutôt à géométrie variable. Il existe encore d'ailleurs, il y a un dernier album qui est sorti en 2024, mais leur plus gros succès, on va pas se mentir, c'est Beautiful Freak qui sort en 1996 grâce à une chanson qu'on va écouter maintenant, et c'est Novocaine for the Soul. Novocaine, déjà, c'est un anesthésiant local qui est utilisé par les dentistes généralement pour vous endormir avant de vous arracher une dent. Et cette chanson, elle parle de ça justement, elle parle de solitude, de détachement et de ce besoin très adolescent de s'anesthésier l'esprit pour faire taire la douleur intérieure. Voilà, c'est une espèce de vide comblé par la défense, mais c'est un truc très adolescent, très américain, et notamment à la période où ça sort. On est en pleine post-grunge. Voici Novocaine for the Soul, Hills sur RTL 2.

0: Fa et Véroïne sur RTL 2. Il est 16h15, Margot nous rejoint dans quelques petites secondes puisque ce sera le journal de la musique. Il se passe quoi d'ailleurs à la une de la musique, Margot?
1: Ah bah la une, on va parler de cette rencontre entre Olivia Rodrigo et Robert Smith sur scène, enfin cette nouvelle rencontre et surtout cette nouvelle collaboration.
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C'est RTL2 que vous écoutez, salut tout le monde, si vous nous rejoignez, il est à 16h24, le drive c'est jusqu'à 19h, et Margot nous rejoint pour le journal de la musique, juste après Don't Stop Me Now de Queen, qui arrivera après cette chanson Under.

0: C'est le journal de la musique avec Margot et on en parle depuis tout à l'heure. Margot, une collab entre Olivia Rodrigo et Robert Smith.
1: Mais oui, enfin, la jeune chanteuse américaine a créé la surprise au festival Primavera Sound de Barcelone en invitant le leader de The Cure sur scène pour partager leur tout premier duo inédit baptisé What's Wrong With Me.

0: Smith, c'est chouette.
1: On la reconnaît tout de suite.
0: Ouais, bah oui. Mais t'es un peu dans un registre différent, c'est rigolo. Ouais.
1: Un titre qui figurera sur le prochain album d'Olivia Rodrigo, You Seem Pretty Sad for a Girl So In Love, attendu ce vendredi. Et Olivia Rodrigo, très émue, a déclaré « Je ne peux pas croire que cette chanson existe avec la personne avec qui elle existe. Je suis aux anges. » Une admiration réciproque, hein, puisque Robert Smith a lui-même salué le travail d'Olivia Rodrigo et l'avait déjà rejointe sur scène à Glastonbury, c'était l'an dernier.
0: Ouais, c'est sûr qu'il n'a pas besoin de ça, donc s'il le fait, c'est qu'elle lui plaît. Un show surprise, alors ça c'est ouf. C'est vrai qu'on a un peu passé à côté parce que c'était ce week-end. Ouais. Un show surprise de Madonna à Times Square. Et c'est bien de revenir dessus.
1: Elle a performé sur l'une des places les plus célèbres de New York avec les grands écrans Times Square. Il y a quelques jours, donc, pour cette prestation d'environ 15 minutes avec des danseurs, son producteur Stuart Price et au programme, les tubes de Confessions on the Dance Floor, son album mythique est sorti en 2005. De lancer le mois des fiertés et de faire un peu de promotion bien sûr pour son prochain album.

0: Confessions 2 qui sortira bientôt le 3 juillet prochain.
1: Non, mais je t'écoutais parler en me disant, mais putain, elle s'offre Times Square, quoi. Mais en fait, c'est aussi une OP pour lancer le mois des fêtes. C'est super. Une boutique éphémère à l'occasion du retour de Linkin Park en France, Margot.
0: Dans un peu plus d'une semaine, le 16 juin, Linkin Park jouera au Groupama Stadium de Lyon avec RTL2 et deux jours avant, vous pourrez vous rendre donc dans cette boutique éphémère From Zero Records qui va ouvrir ses portes au 6 quai de la Pêcherie dans le 1er arrondissement de Lyon. Vous pourrez donc vous y procurer toute la discographie du groupe, une édition limitée de leur dernier album From Zero et de nombreux produits dérivés en édition limitée.
1: C'est ce week-end, Mathias, hein, le ODP.
2: Oui.
1: Est-ce que Margot a annulé son anniversaire de son amoureux pour venir avec nous?
0: Hélas,
3: pas. 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J'ai arrêté de parler.
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0: Weird Century, c'est un duo toulousain, Siren Calls. Ils avaient fait un duo avec Calogero, c'est comme ça qu'on les avait repérés, nous, sur RTL2. Joe arrive tout à l'heure, ou encore Sum 41, et puis la première nouveauté de cet après-midi, c'est un événement, c'est le nouveau Charlotte Cardin. Qui a vu Charlotte Cardin, d'ailleurs?
1: Mathias,
0: tu l'as vu, Margot, ou pas?
1: Non, j'étais pas hier.
0: Mathias?
2: Oui.
0: C'est comment?
2: C'était très bien.
0: Ouais, merci, c'était canon. Charlotte Cardin, c'est toujours bien, mais là, elle était, quand je dis qui, parce qu'on était tous au même festival, mais on s'est bizarrement croisés, c'était à Wheel of Green, à Vincennes.
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Somme 41 sur RTL2 et voici Charlotte Cardin. Alors hier, elle a fait un triomphe à Wheel of Green. Elle sera avec nous à Musilac le 12 juillet prochain. C'est un festival en partenariat avec RTL2 et elle arrive avec une nouvelle chanson qui est l'annonce d'un nouvel album qui arrivera à la rentrée. Cette chanson s'appelle Take Me Back. On la découvre ensemble, c'est sur RTL2.

0: Steve Dream, Alex Warren sur RTL2. Salut à tous et merci de nous écouter. C'est le drive jusqu'à 19h. Ça va, Brice? Il est 17h, c'est l'heure des informations qui sont présentées par Brice Boitel.
1: Bonjour Eric, bonjour tout le monde. L'affaire Liana et ses suites, les ministres de la Justice et de l'Intérieur, Gérald Darmanin et Laurent Nunez, seront auditionnés par la commission des lois du Sénat demain, mardi. 5 jours après la découverte du corps de la collégienne de 11 ans et les révélations sur les plaintes pour viol sur mineurs déposées contre le principal suspect ces dernières années. Gérald Darmanin qui a réuni les procureurs généraux ce matin pour leur demander de passer en revue d'ici au 14 juillet l'ensemble des plaintes visant des faits de violence sexuelle sur mineurs. Il appelle à une mobilisation générale des magistrats afin de faire la vérité sur les défaillances mises au jour par l'affaire Liana. De son côté, la présidente de l'Assemblée nationale, Yael Braun-Pivet, demande l'inscription à l'agenda parlementaire de la loi intégrale sur les violences sexuelles et sexistes, loi également réclamée par les associations de protection de l'enfance et les collectifs féministes qui appellent à se rassembler ce soir devant plus d'une centaine de tribunaux à travers le pays. Patrick Bruel est en garde à vue depuis ce matin, visé par les accusations de plusieurs femmes pour viol et agression sexuelle. Le chanteur est interrogé sur des faits qui concernent à ce stade 13 victimes présumées, indique le parquet de Nanterre. 2 nouvelles plaintes pour viol viennent d'être déposées à son encontre. L'Iran annonce l'arrêt de ses frappes contre Israël quelques heures après une reprise des hostilités inédites. Depuis la trêve conclue il y a 2 mois, Téhéran a lancé une 30aine de missiles en direction de l'État hébreu qui y a répliqué depuis hier soir. Donald Trump a exhorté ce matin les deux pays à cesser leurs attaques. Les obsèques de Bernadette Chirac auront lieu vendredi après-midi en la basilique Sainte-Clotilde à Paris, annonce la famille 3 jours après le décès de la veuve de l'ex-président Jacques Chirac à 93 ans. Un hommage sera également rendu à l'ancienne première dame dimanche en Corrèze, là où elle avait été conseillère générale pendant des décennies. Et puis, dernier match test pour les Bleus ce soir avant le départ pour la Coupe du Monde en Amérique du Nord. L'équipe de France affronte l'Irlande du Nord à Lille. Les hommes de Didier Deschamps auront à cœur de faire oublier leur raté de la semaine dernière contre la Côte d'Ivoire qu'il avait emporté 2-1 à Nantes. Coup d'envoi 21h10.
0: Ça va être explosif, évidemment. Merci beaucoup, monsieur Boitel. À tout à l'heure.
1: À tout à l'heure.
0: 18h. Nous sommes sur RTL2. J'ai pour vous, dans l'heure qui vient, le nouveau Billy Gibbons. Billy Gibbons, c'est le chanteur et le guitariste de ZZ Top qui fait un truc en solo. Allez voir avec Keith Urban, c'est vachement bien. 17h30, Margot nous plonge dans le nouvel album d'Evanescence qui est sorti vendredi. Et nous, on va tout à l'heure souhaiter un joyeux anniversaire à Nancy Sinatra, juste après U2 et tout de suite Julien Doré. Baby.

Song of the Future. You Too. D'ailleurs, Bono était très pote avec le papa de la jeune femme dont je vais vous parler maintenant. Une jeune femme qui fête aujourd'hui ses 84 ans, Nancy Sinatra, fille aînée du grand Frank Sinatra. Elle grandit un petit peu dans l'ombre de son papa. Faut dire que l'ombre était assez imposante. D'abord dans le New Jersey, puis lorsque Frank part à Los Angeles pour faire du cinéma, elle le suit évidemment. Et même si ses parents se séparent en 1950, elle reste dans les, dans les basques de son papa et continue de faire de la musique. Alors les années 60 sont un peu compliquées parce que justement, elle n'arrive pas à se faire un prénom. C'est compliqué pour elle. Un peu de cinéma. Elle fait un peu de chansons. En fait, ce qui va tout changer pour Nancy Sinatra, c'est la rencontre avec un type qui s'appelle Lee Hazelwood, un songwriter qui va repenser son personnage qui est un peu bubblegum, un peu 60s coloré, et qui va lui écrire des chansons sur mesure qui vont la faire devenir ce qu'elle était depuis le début, mais personne ne le savait, c'est-à-dire la princesse du cool, à la fois psychédélique et moderne, sexy, sympa, intelligente et surtout ultra féministe avant même que le mot ne soit inventé par des petites blanches. Parce que celle qui chante Think or Respect, c'est plutôt Aretha Franklin, les afro-américaines. Et elle, elle va être la première blanche à chanter These Boots Are Made for Walking, la chanson qu'on va écouter maintenant. Et pourquoi je vous dis ça? Parce que cette chanson, en fait, c'est une chanson féministe. Et elle va être porteuse du mouvement féministe chez les blanches dans les années 60. Et elle, dans cette chanson, ce qu'elle dit, c'est mes chaussures, là, elles sont faites pour marcher. Mais si tu me traites mal, je vais te marcher sur la gueule.

0: live à l'horizon sur RTL2 tout à l'heure à 17h30. Margot nous plonge dans le nouvel album d'Evanescence qui est sorti vendredi et qu'elle a épluché pour nous.
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C'est RTL2 que vous écoutez, salut tout le monde et bienvenue à bord, 17h27. Alors vous rappelez d'Evanescence évidemment, ils viennent de nous sortir un nouvel album qui est arrivé vendredi. Cet album, Margot s'est plongée dedans tout le week-end pour vous le faire découvrir. Mais d'ici là, Portishead ou encore Teddy Swims sur RTL2.

0: Tom Zenai sur RTL2 avec Teddy Swims et évidemment le plus célèbre de tous les DJ français qui est à la production de ce titre-là. 17h35, Margot, alors comme prévu, tu nous parles du nouvel album d'Evanescence.
1: Oui, le groupe américain formé il y a plus de 30 ans a sorti vendredi Sanctuary, un mélange réussi de riff lourd et de sonorités plus électroniques. Ça, c'est la patte du producteur Jordan Fish, qui est aussi l'ex-architecte sonore de Bring Me The Horizon. Le résultat, donc un son plus ample et moderne qui laisse quand même toute la place à la puissance vocale d'Amy Lee, intacte depuis tout ce temps, je tiens quand même à le souligner. Écoutez plutôt la première chanson. Le morceau s'appelle Beautiful Lie et cette voix toujours aussi puissante est toujours présente tout au long du projet, notamment avec le single qu'on connaît bien sur RTL2, Who Will You Follow, qui mêle piano, guitare massive et questionnement sur la désinformation.
0: On les aime bien, les Emily dans le rock, avec Emily Armstrong.
1: Toujours des voix
0: ouais, c'est vrai.
1: Spectaculaires. Sans oublier Afterlife, le titre sorti l'année dernière pour la bande originale de l'animé Netflix Devil May Cry.

Et au milieu de l'album vient le morceau titre « Un refuge face au chaos et à la violence de notre époque ». C'est d'ailleurs comme ça qu'Emily présente le disque. Bon, sur ce nouvel album d'Evanescence, on a quand même le droit à la parenthèse « Forever Without You », le morceau le plus long et le plus délicat du disque qui repose essentiellement sur le piano et la voix.

0: Pastis, Mathias.
1: Ouais,
2: je suis pas trop fan.
1: Il aime pas du tout Evanescence, hein, Mathias.
0: Bah, et chacun ses goûts.
1: Bah oui. Bah, moi, ça me parle plus parce que c'est vraiment ma génération Evanescence. Hein. J'ai un peu baigné là-dedans. Voilà, Sanctuary, c'est un album musclé, plus combatif et ambitieux, qui fait quand même évoluer le son d'Evanescence sans renier leur identité. Alors pour ça, bravo. Et il prendra toute sa dimension en live. Hein. Rendez-vous à l'Accor Arena de Paris le 17 septembre avec RTL 2. Et maintenant, avec le morceau Tell Me When You've Had Enough sur RTL 2, la radio d'Evanescence.

0: fait sa grande grande tournée de théâtre, hein. Il fait pas parler de lui, mais il est sur les routes tout le temps, Calo. Ça, c'était Je joue de la musique. Et sur RTL2 tout à l'heure, le nouveau titre de Billy Gibbons. Oui, c'est le guitariste et le chanteur de ZZ Top.
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4: RTL2 aime ce titre de Freya Sky, Silent Treatment, sur RTL2.
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Uplight, Taylor Swift sur RTL2 pour nous amener jusqu'à 18h à laquelle Brice arrive pour les informations. Le nouveau Billy Gibbons, alors c'est le guitariste et chanteur du groupe texan ZZ Top, guitariste hors pair, hein. En 2011, le magazine Rolling Stones l'avait classé 32e dans son classement des 100 plus grands guitaristes de tous les temps. Alors 15 albums avec ZZ Top, mais 3 en solo, et il y a peut-être un quatrième qui va arriver puisqu'il vient de nous offrir ce titre-là, Brown Paper Bag, avec en plus à ses côtés la star de la country australienne Keith Urban. Écoutez, c'est sur RTL2.

0: Suburban qui accompagne Billy Gibbon sur ce morceau Pure Blues et ça s'appelle donc Brown Paper Bag. D'ailleurs, au sujet de Billy Gibbon, sachez que ZZ Top ce sera le 15 juillet à l'Adidas Arena de Paris. Et si vous ne les avez jamais vus sur scène, prenez des bouchons d'oreille. Il est 18h. J'ai eu les oreilles qui ont sifflé pendant 3 jours. Les informations, c'est à 18h avec Brice Boitel. Bonsoir mon Brice.
1: Bonsoir Eric, bonsoir tout le monde. Des rassemblements devant plus de 150 tribunaux partout en France sont prévus à partir de 19h ce soir à la suite de l'affaire Liana. Rassemblement à l'appel d'associations de protection de l'enfance et de collectifs féministes pour dénoncer les défaillances systémiques des institutions face aux violences faites aux enfants et aux femmes. De son côté, le ministre de la Justice Gérald Darmanin a réuni ce matin les procureurs généraux pour leur demander de passer en revue d'ici au 14 juillet l'ensemble des plaintes visant des faits de violence sexuelle sur mineurs. Il appelle également à une mobilisation générale des magistrats afin de faire la vérité sur les défaillances mises au jour dans ce dossier. Gérald Darmanin qui sera auditionné par la commission des lois du Sénat demain en compagnie de son collègue de l'intérieur Laurent Nunez. Patrick Bruel est en garde à vue depuis ce matin, accusé de viol et d'agression sexuelle par plusieurs femmes. Le chanteur est interrogé sur des faits qui concernent à ce stade 13 victimes présumées, indique le parquet de Nanterre. 2 nouvelles plaintes pour viol viennent d'être déposées à son encontre. Israël ripostera avec force à toute nouvelle attaque de l'Iran, prévient Benjamin Netanyahou ce soir. Il affirme également que les frappes israéliennes ont permis de faire cesser les tirs de missiles iraniens. Téhéran a annoncé dans l'après-midi l'arrêt des attaques menées depuis hier soir contre l'État hébreu, les premières depuis la trêve conclue il y a 2 mois. Grosse perturbation en vue à la SNCF mercredi, jour de grève à l'appel des 4 syndicats représentatifs de l'entreprise. Des perturbations qui toucheront surtout le trafic régional, notamment en Île-de-France. Selon les prévisions livrées ce soir au niveau national, il faudra compter avec 2 TGV sur 3 et 1 intercité sur 2. En moyenne, les syndicats de cheminots dénoncent les conditions de travail et réclament des hausses de salaire. Et puis, les Bleus de retour sur le terrain ce soir pour leur dernier match avant le Mondial, dernier match de préparation face à l'Irlande du Nord. À Lille, les hommes de Didier Deschamps ont à cœur de faire oublier leur raté de la semaine dernière contre la Côte d'Ivoire qu'il avait emporté 2-1 à Nantes. Coup d'envoi 21h10.
0: Merci monsieur Boitel. À demain.
1: À demain. Bonne soirée.
0: Brice est avec nous demain évidemment dans le drive, mais d'ici 19h, j'ai un live de Célassou enregistré au festival ODP en 2022, le journal de la musique ou encore Supertramp à vous raconter. 1, 2

bientôt d'ailleurs hein, en France pour concert au Stade de France. C'était Bruno Mars sur RTL 2. Alors qu'arrive Goodbye Stranger, c'est une chanson de Supertramp qu'on retrouve dans le cultissime album de Supertramp, Breakfast in America. Alors, ils sont deux à signer tout le temps, hein, Roger Hodgson et Rick Davis, mais souvent c'est un qui écrit plus que l'autre. Et là, en l'occurrence, c'est Rick Davis qui écrit cette chanson. Et c'est lui aussi qui fait cette intro ultra reconnaissable sur un orgue Wurlitzer. Quant à la chanson, je sais pas si elle serait à la mode si elle sortait aujourd'hui, parce qu'elle parle d'un type de gars très particulier, le type qui se barre au petit matin, qui a que des coups d'un soir, qui assume complètement et qui, au terme de la nuit d'amour, même s'il sait la valeur de la femme avec qui il a passé son coup d'un soir, refuse de garder une même femme deux fois d'affilée, et donc il s'en va, il veut pas avoir de racines, il veut pas avoir de chaîne aux pieds, et donc Goodbye Stranger, c'est Salut l'étranger. Et vous verrez à la fin, si vous êtes attentif, il y a une liste de prénoms, bah c'est les femmes qu'il a quittées.

0: oublié son nom. Elle s'appelle Cassidy, vous n'avez pas oublié son nom, cette jeune femme, elle a une grosse vingtaine, elle a 22-23 ans. Elle est originaire de région parisienne, voilà, et c'est son premier gros single, mais il y a une grosse carrière à mon avis qui arrive derrière pour elle, en tout cas c'est ce que je lui souhaite. Tout à l'heure il y aura Muse en parlant de grosse carrière, Mathieu Bellamy sera notre invité, 18h-19h jeudi dans le Drive RTL2, c'est enregistré, c'est en boîte, c'est monté, c'est sublime, donc je suis trop fier de vous présenter cette interview qu'on est en train de monter avec Mathias. Et puis après Muse, il y aura Joan Jett et Margot qui nous rejoint pour le journal de la musique.
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0: C'est RTL 2. Tout à l'heure, le live du jour, ce sera
1: Célestou,
0: enregistré en 2022 au festival ODP, qui commence jeudi à Talence, à côté de Bordeaux. Pour l'instant, Muse, Be With You, dont le chanteur sera jeudi avec nous.

0: Brian Jett, I Love Rock and Roll sur RTL de 18h32. Margot, une boutique éphémère à l'occasion, c'est joint de la musique, hein, pardon. Une boutique éphémère à l'occasion du retour de Linkin Park en France.
1: C'est dans un peu plus d'une semaine, hein, le 16 juin, que Linkin Park va investir le groupe Ama Stadium de Lyon avec RTL2. Et deux jours avant, vous pourrez effectivement vous rendre dans cette boutique éphémère From Zero Records qui ouvrira ses portes au 6 quai de la Pêcherie. C'est dans le premier arrondissement de Lyon. Et donc, vous pourrez vous y procurer l'ensemble de la discographie du groupe, une édition limitée du dernier album et aussi de nombreux produits exclusifs, de produits dérivés exclusifs.
0: Un show surprise, alors ça c'était ouf, hein. C'est vraiment au tout début du week-end, c'est pour ça qu'on en parle aujourd'hui. C'était Madonna à Times Square.
1: Ah ouais, il fallait quand même qu'on débriefe. Madonna a performé sur l'une des places les plus mythiques de New York il y a quelques jours pour une prestation d'environ.
0: Du monde en fait. Hein,
1: ouais, du monde aussi potentiellement. 15 minutes avec des danseurs bien sûr et son producteur Stuart Price au programme Les Tubes de Confessions on the Dance Floor, son album qui est sorti en 2005. Largement porté par ce morceau Hung Up. Alors c'est une belle manière de lancer le mois des fiertés et de faire un peu de promotion quand même pour son prochain album qui sera la suite justement de celui dont je parlais, Confessions 2, qui sortira le 3 juillet prochain.
0: On termine avec une collab, celle de Olivia Rodrigo et de Robert Smith.
1: Et on se demandait quand est-ce qu'ils allaient annoncer ça. C'était un peu dans les tuyaux, ça fait un petit moment qu'ils se rejoignent sur scène l'un et l'autre. Et ça y est, c'est confirmé, la jeune chanteuse américaine a créé la surprise au festival Primavera Sound de Barcelone.

0: morceau qui sera à retrouver donc sur le prochain album d'Olivia Rodrigo, You Seem Pretty Sad for a Girl So In Love, qui sort ce vendredi.
1: Merci Margot, à tout à l'heure, il est 18h. Attends, j'attends 3 secondes pour vous dire qu'il est 18h. Attention, voilà, 35.

0: Bonsoir Deldouf. Ultra violent. Tout à l'heure, la live du jour, ce sera pas violent du tout. Ce sera Alone avec Célasou, enregistré à ODP en 2022.
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2: Ça, c'est le dernier skip de Youth. We are good.

Spin Doctors sur RTL2 avec Two Punches. Alors vous le savez, j'en ai beaucoup parlé, après je vous en parlerai un petit peu moins évidemment, mais jeudi c'est le top départ du festival ODP, c'est la 11e édition, 12e année, on n'avait pas joué en 2020, vous en doutez, hein. Et jeudi, il y aura Stilto en ouverture, premier concert de cette série, puis Ben Mazuet, puis Luan. Vendredi, il y aura plein d'artistes et Christophe Maé, et samedi, la grosse soirée pop-rock, Skip The Use, Lily Wood and the Prick et Jean-Louis Aubert, et puis dimanche, le concert gratuit offert par RTL2. Merci les amis. Charlie Winston, Oshi, Zawi, Léman, The Odds et Marine seront à nos côtés pour un concert que je vous diffuserai lundi. On enregistrera tout cela et je vous en parlerai lundi prochain. Et donc tout ça pour vous dire que toute la semaine, on a décidé de vous passer des lives enregistrés à ODP, justement parmi les concerts offerts par RTL2. C'était en 2022 et sur scène, il y avait pour l'œuvre des pupilles des pompiers de France, c'est ça que ça veut dire ODP, la formidable artiste belge, Célassou, qui nous chantait son énorme tube,

0: C'est la soie ODP en 2022. Voilà le prochain concert RTL2 avec ODP. Il y aura plein d'artistes qu'on adore, parmi lesquels Charlie Munston, Oshi et plein d'autres. Voilà, ODP, ça commence jeudi à Talence, près de Bordeaux. Et Margot, évidemment, sera à nos côtés, n'est-ce pas?
1: Je serai à vos côtés. Oui, je vais vivre le festival d'ici, puisque je vais tenir la baraque.
0: C'est vrai que c'est toi qui tiens la baraque à partir de demain soir. Moi, je pars là-bas. On fera de la radio mercredi et jeudi depuis là-bas. Et puis ensuite, vendredi, c'est toi qui tiens la boutique.
1: Exactement.
0: Voilà. Et on retourne lundi ici à Paris dans les studios pour vous faire justement vivre le fameux concert du dimanche après-midi. Vous savez tout. Qu'est-ce qu'on a d'autre à se dire sur demain, Margot, d'ailleurs?
1: Demain, c'est l'anniversaire de Matt Bellamy. Ça me permet aussi de vous rappeler qu'on a une interview exclusive avec Muse.
0: Ah putain, je reconnais jamais ce truc-là. C'est pas Muse, ça. Hein.
2: Mais moi, j'aime bien.
0: Je me doute.
3: Tu m'étonnes,
0: Black Justice. Tu peux te mettre un vrai Muse bien vénère?
2: Je vais essayer de chercher.
3: Ah, le piège. Vas-y, mets-nous un vrai Muse, s'il te plaît.
0: Mais non, mais parce que
2: il faut combler là, par contre.
0: C'est un titre de Muse, c'est super. C'est un truc qui va être, à mon avis, un énorme tube.
1: Ah, bah oui.
0: Mais ça ressemble pas à Muse pour le
3: qu'on
0: vieux
3: connaît,
0: fan.
3: Oui, évidemment.
0: Pour le vieux fan que je suis. C'est la raison pour laquelle je demandais à Mathias, t'aurais pas un petit.
3: Oui. Dépêche-toi, Mathias, il est 9h moins le quart, là.
0: On a ou pas, Mathias?
2: J'ai, mais ça charge un petit peu. C'est un peu long. Mais
1: voilà. Muse en interview dans le drive jeudi.
2: Très parlant, mais.
0: Ok, il met Madness.
2: Non, mais au moins, c'est.
1: Mais mets nos plugin baby, tu vois.
3: Non, on va rien mettre du tout, il est 19h01 et.
1: On va y aller, en fait.
0: Bon, notez l'info, c'est quand même jeudi, 18h, Muse en interview exclue sur RTL2.
3: Ouais!

Bon lundi soir avec RTL 2 en route pour une nouvelle semaine pop rock. Je m'appelle Alexis et il y a Holly Humberstone dans le poste. Elle est anglaise, elle vient de sortir son album Cruel World. Et notez que vous pourrez la croiser au Trabendo à Paris le 15 septembre. C'est le moment de partager ce dernier single. Écoutez To Love Somebody sur RTL 2.

0: Pierre Demar sur RTL2, je pense à vous. L'artiste était présent vendredi dernier dans votre double expresso. Vous pouvez revivre le moment tranquillement grâce au replay sur RTL2.fr. Et puis Pierre Demar devrait nous apporter son nouvel album au mois de septembre. Moi j'apporte tout de suite de nouvelles notes pop rock. On va croiser Damiano David, Temper City plus Oasis sur RTL2.
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Oasis sur RTL de Whatever. Alors, un nouveau documentaire va bientôt voir le jour. Il racontera la reformation d'Oasis. On découvrira des images inédites des coulisses et de la scène lors de la tournée mondiale à guichet fermé des frères Gallagher. La sortie en IMAX et au cinéma est prévue donc pour le 11 septembre, puis en streaming sur Disney+ à l'international. Place maintenant à Temper City, le trio de musique alternative basé à Los Angeles qui fait le buzz avec un premier single devenu viral. Le nombre de vidéos TikTok reprenant leur musique a explosé, de même que les streams sur les plateformes d'écoute. Ce single, on le partage.

0: Damien Lodavide sur RTL 2. On va passer en mode Frenchy dès 20h grâce à RTL 2 Made in France. Vous allez par exemple croiser Jacques Dutronc plus Charlotte Cardin. Et puis juste avant, j'ai mis de côté Pink et un bon Nirvana sur RTL 2 évidemment.
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3: On aime le dernier son beurre. Homewrecker sur RTL.

C'est RTL de Made in France, merci d'avoir opté pour la scène française. Ça se passe comme d'habitude, entre 20h et 22h. Il y a Vernis Rouge, avec un titre tout neuf, où elle est accompagnée de Mathieu, artiste qui a commencé sa carrière avec le groupe Vidéo Club. Vernis Rouge, spécialiste des duos, pour l'avoir déjà fait avec Zaoui ou encore Alan VD. Cette nouvelle collaboration fonctionne plutôt bien. Écoutez, je te laisserai pas partir sur RTL 2. Vernis Rouge et Mathieu.

0: Oshi sur RTL de Bonjour Docteur, titre tout neuf qui annonce un nouvel album pour la fin de l'année. Et Oshi sera également en tournée à partir de février 2027. On va pour la suite s'offrir Blanca ce soir. Je vois aussi Marine et Clara Luciani sur RTL 2.
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Place maintenant à notre coup de cœur du mois de juin pour les révélations pop rock 2026 avec la SACEM, c'est Hélène Cio. Elle nous offre ce titre qui raconte l'émancipation d'une jeune femme qui se libère d'une relation toxique, mais aussi du regard des autres. Ça s'appelle Bye Bye sur RTL2.

0: Calogero avec RTL 1987, la tournée des théâtres de Calo poursuit sa route avec votre radio pop rock et calogero.fr pour noter les dates, mais aussi RTL2.fr évidemment. Bientôt 21h, c'est Manzel Merlot qui va ouvrir la seconde heure Frenchy. On va d'abord écouter Axel Red, Gaëtan Roussel et Marc Lavoine sur RTL 2.
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1: Ça c'est Zaoui avec Stéphane, Love Noir sur RTL2.

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Francis Cabrel est sur RTL 2 ce soir avec ce titre Animal. Francis Cabrel, c'est 50 ans de carrière en 2027. Et le chanteur nous a promis de sortir un album pour fêter ça, affaire à suivre. Donc voilà maintenant Charles Doré, son premier album à l'équilibre, a séduit le public. À l'intérieur, on retrouve ce titre Famille ou pas Famille sur RTL 2.

0: Odd sur RTL de ce soir. Gabriella, les quatre potes d'enfance font écouter leur rock un petit peu partout. Un tour sur le réseau vous permettra d'en savoir beaucoup plus. Vanessa Paradis n'est pas bien loin. Avant de la croiser, je demande Arnaud. Et puis j'ajoute Loane sur RTL 2. Made in France.
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Revenons maintenant à Made in France avec ce titre tout frais apporté par Estelle. Ça s'appelle Te rencontrer encore sur RTL2. Oui.

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0: copine du cœur, Vanessa Paradis sur RTL 2. Marjorie nous attend à 22h pour un succulent Pop Rock Station. On va d'abord conclure notre session Made in France du lundi avec Bébé Brune, Vianney plus Superbus sur RTL 2. Madame, Monsieur, bonsoir.
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0: 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On commence la semaine bien là.
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0: Yo rock'n'rollers, welcome to Pop Rock Station. 2 heures de rock'n'roll sur RTL2 pendant lesquelles vous allez faire le plein de nouveautés, que ce soit le dernier Tricky, Fat Dog ou encore Ice Age qui signe notre album Pop Rock Station de la semaine. On aura aussi des classiques allant de The Band à Janis Joplin en passant par Rage Against the Machine. Et l'émission de ce lundi soir débute avec un extrait de l'album Playing the Angel de Depeche Mode. Voici A Pain That I'm Used To dans RTL2 Pop Rock Station.

0: Ghost.
1: Extrait du troisième album de St. Agnes, c'était The Ghost sur RTL 2. Le trio anglais sera à ce propos en concert le 24 juin avec Black Veil Brides au Bataclan de Paris. Vous écoutez actuellement Pop Rock Station, nous sommes le 8 juin et il y a 41 ans, jour pour jour, le groupe anglais Tears for Fears débutait leur résidence quelques semaines en haut des charts US avec ce classique de la New Wave, Everybody Wants to Rule the World, un titre qui leur vaudra d'ailleurs un Brit Award, l'équivalent britannique d'une victoire de la musique dans la catégorie meilleur single. On écoute tout de suite Everybody Wants to Rule the World sur RTL 2.

0: Gold on the Ceiling, c'était les Black Keys sur RTL2 que vous retrouverez fin août au festival Rock en Seine. Alors la période des festivals d'été est véritablement enclenchée maintenant avec plein de jolies choses à venir comme le festival de Nîmes au mois de juillet ou encore Musilac du côté d'Aix-les-Bains. Tout ça c'est avec RTL2, of course. Et dans un instant, eh bien, on retrouve Oh Pretty Woman de Roy Orbison, notre album de la semaine aussi qui nous vient des Danois de Ice Age. Bref, vous restez avec nous dans Pop Rock Station.
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Elvis Presley avec A Little Less Conversation, le remix des années 2000 de Junkie XL sur RTL 2. Encore à venir ce soir dans Pop Rock Station, Janis Joplin et Iron Maiden. Et là, c'est notre album de la semaine qui nous vient d'un groupe danois qui a débuté en 2008 alors qu'ils étaient encore ados. Leur nom, Ice Age. Leur son, du punk rock brut, tantôt post-hardcore, tantôt hard punk. Le quintet vient de sortir son 6e disque For the Love of Grace and Hereafter. C'est un album plus posé, mais à travers lequel l'amour est vu comme une force violente. Le titre qu'on va écouter ce soir débute avec cette phrase « Je t'aime de façon sinistre ». Oh là là, Ice Age dans RTL 2 Pop Rock Station.

0: Iron Maiden dans RTL de Pop Rock Station avec Can I Play With Madness. Le mythique groupe de métal sera de retour en France ce mois-ci avec votre radio préférée, avec des dates à Paris le 22 juin, à Lyon le 28. Et puis si vous avez envie de remporter des places, je vous invite à faire un tour sur les réseaux sociaux d'RTL2 et notamment Instagram. Par contre, vous restez bien branchés dans Pop Rock Station ce soir, car on va avoir Free de Stevie Wonder et le dernier Tricky et Linkin Park. Stay tuned.
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Nouveauté Pop Rock Station sur RTL de Tricky, le copain de Massive Attack, qui lui aussi fait partie de la scène de Bristol. Alors même si il me semble qu'il vit à moitié à Paris et Toulouse, le titre qu'on écoutait à l'instant, c'était Out of Place avec la voix d'une artiste polonaise, Marta Slakowska. Out of Place fera partie de son nouvel album Different When It's Silent, prévu pour le 17 juillet. Et à l'approche des 23h, eh bien, on retrouve notre cover Pop Rock Station de ce lundi soir. Là, c'est un hit de 1973 interprété par Roberta Flack. Killing Me Softly With His Song, un titre composé par Charles Fox et Norman Gimbel, ainsi que Lori Lieberman, même si cette dernière ne sera pas complètement créditée à l'époque. En 1996, la version des Fugees, un groupe de hip-hop composé de Lauryn Hill, Wyclef Jean et Pras, sort, et le succès va être plus grand. Il va se classer numéro 1 dans pas moins de 20 pays, et on va célébrer ce titre qui a quand même reçu un Grammy. Killing Me Softly des Fugees dans RTL2 Pop Rock Station. Strong.

Linkin Park avec Overflow dans RTL de Pop Rock Station, un titre qui fait partie de leur excellent dernier album From Zero. Le groupe sera à ce propos en concert le 16 juin à Lyon avec les Français de Last Train en première partie. J'espère que vous passez un bon lundi soir. L'heure qui suit sur RTL 2 va se faire avec les Talking Heads, Daft Punk, Led Zeppelin. Et là, on commence avec Bomb Track de Rage Against the Machine. C'est Pop Rock Station sur RTL 2. Let's go!

Un groupe de Leeds qui existe depuis 2018, Static Dress, c'est ce que nous recommande ce soir Francis Aigut dans RTL de Pop Rock Station avec ce titre Hospice. Alors c'est un groupe à cheval entre le post-hardcore et la screamo pop. Et le groupe sera à la Maroquinerie de Paris le 20 octobre prochain. L'occasion de présenter son nouvel album qui vient de sortir et qui s'intitule Injury Episode. Je vous propose maintenant un titre qui sent bon la liberté, Bad Reputation de Joan Jett, une des femmes les plus cool du rock, tout de suite dans Pop Rock Station sur RTL2.

0: Fuck Yourself des Anglais de Fat Dog sur RTL2. Le groupe était à Nîmes pour le festival This Is Not A Love Song ce week-end et reviendra en France pour quelques dates fin octobre, début novembre. À venir dans la demi-heure qui suit dans Pop Rock Station, on aura côté pop les Beach Boys et For Real et côté rock, Pain et Les Distillers. C'est ça RTL2 entre 22h et minuit.
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Libertines avec Gunjadine en ce lundi soir dans RTL 2 Pop Rock Station. Allez, place maintenant à notre nouveauté Fresh Fresh Fresh. Elle nous vient d'un duo franco-américain qui fait dans la pop avant-gardiste. J'ai nommé For Real, composé des frères Virgil et Arnold, qui sont aussi bien engagés au niveau scénique et chorégraphique que musical. Peut-être que vous les avez vus en première partie de Wet Leg. Il y a beaucoup de danse et de flûte traversière. En tout cas, le groupe vient d'annoncer un deuxième album studio pour le 4 septembre qui va s'intituler Poison Time. Et pour l'instant, on a une date française d'annoncer au Bus Palladium à Paris le 17 novembre prochain. Voici le premier single, That Far, c'est For Real, nouveauté Pop Rock Station sur RTL 2.

Pain avec Party in My Head sur RTL2 et Pop Rock Station. On va continuer avec un autre headbanger, un groupe punk rock formé à Los Angeles en 1998, The Distillers avec Hall of Mirrors.

0: charismatique Brody Dale, ex-Madame Josh Homme. C'était The Stillers dans RTL de Pop Rock Station avec Hall of Mirrors, un titre qui fait partie de leur troisième album Coral Fang. Et vous restez bien avec nous parce qu'avant minuit, on va retrouver Archive et Led Zeppelin.
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0: Ça, c'est Deep Purple, Arrogant Boy, dans RTL2 Pop-Rock.

soir sur RTL2 avec Fuck You. Le groupe était récemment, enfin il y a quelques mois, en interview dans Pop Rock Station. Et cette interview est disponible sur le RTL2.fr. C'était très cool de parler avec eux de leur dernier album. Ça y est, Pop Rock Station se termine pour ce lundi soir. Merci à Valentin, notre réalisateur. On va se quitter avec un joli Led Zeppelin en live. C'était à l'occasion de leur dernier concert ever. C'était à l'O2 Arena à Londres en 2007. Voici Cashmere. Bisous, ciao, bye bye.

Benjamin Biolay sur RTL2. 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

Rémi Zéro, Save Me sur RTL2. Voilà ce qu'on appelle un One Hit Wonder. 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